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3: 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On ne peut pas qu'après tout Dieu, ça, on ne peut pas s'il y a des dieux, c'est bon Dieu, non, va. En tout cas, quand on a cadeau, on n'est pas forcé pour chercher précision avant qu'on arrive une journée, parce que je me dis, Jeff, il y a un petit auto, quand on a cadeau, Gonaïve, il te dit, c'est le commandant de Gonaïve. Pendant ce temps, ça aussi, n'est-ce
1: pas? Et là, on t'a parlé des bonnes nouvelles, des mauvaises nouvelles, non? Pas là, Géchaïs,
3: on ne m'a pas tout temps. Parlons, quand on était, les lâches, nous, quoi, nous, que cette bonne nouvelle, mais on même, quand on a quand tu as montré même ces mauvaises nouvelles, ces bonnes nouvelles et tout, c'est ça qu'on t'a voulu montrer. Cette bonne nouvelle là sont seules bonnes nouvelles. Et pour nous deux bon, c'est mauvaises nouvelles. En tout cas, il y a un problème n'attendez.
2: C'est ça. Eh bien, n'a pas rappelé tout le monde que WAP coûte New York Creole, nykfm.com sur le web, à l'heure de son émission Bonsoir New York, toujours une courtoisie spéciale de Papa Calbique Restaurant, 34 jours en Church Avenue avec Ose Cascop, toute famille l'op manger 20 de boutonnet. 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Déjà marqué 10 heures, Ronconboule. 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
1: Notre rendez-vous hebdomadaire, je vois que Malik est en train d'appeler. On attend Malik, j'espère qu'il va nous rejoindre. Et incessamment, Malik m'a demandé de renvoyer le lien, ce que je vais essayer de faire. Je vais demander à mon collègue Abdoulaye Malik est en train de compliquer la donne. Ok. J'espère que ça va partir. Bon. Je vais essayer d'appeler Malik pour voir comment ça va marcher. On vient à peine de démarrer et il m'a appelé. Je veux être sûr qu'il a reçu le lien. Le temps pour nous de démarrer correctement, Abdoulaye. J'appelle Malik. J'espère qu'il va répondre. Et Malik, on a déjà démarré.
2: J'arrive pas à rentrer.
1: Je viens de t'envoyer le lien.
2: De doubler sur Safari. Usually, c'est pas ça. I just follow the link. It doesn't allow me to follow the link today. He's asking me to, accept the invite. Usually, it goes through. Mais aujourd'hui, ça refuse. Ça me demande de open this page on Safari and copy the link. He never asked me that. So.
1: Bon.
3: Écoutez,
1: ton ingénieur n'est pas avec toi. Abdoulaye est avec moi. Tu peux rester avec nous en ligne, probablement. On peut.
2: Ok. I'll show you something.
1: Ok.
2: D'accord, je vais essayer.
1: D'accord. Ok. Malik va essayer de nous rejoindre incessamment au cas où tu n'arrives pas à. Accéder au lien, tu peux toujours me rappeler au téléphone. On va essayer de t'accommoder.
2: Merci, c'est tout.
1: Et
2: okay.
1: D'accord. Je vais retourner à Abdoulaye pour démarrer. Comme je l'avais dit tout à l'heure, ce soir, comme nous allons démarrer l'émission, et les sujets qui seront donc abordé la guerre contre l'Iran, comment l'administration de Trump s'en est-il sorti, le premier ministre israélien peut-il plomber cet accord, la situation dans le Golfe est-elle devenue plus stable, cette guerre mal pensée peut-elle provoquer une récession mondiale, les premiers démocrates viennent de confirmer les socialistes comme une force montante au sein du parti. Mamdani est-il devenu un faiseur de roi? La Coupe du monde de football, attente et déception, quel pays africain peut soulever la Coupe Jules Rimet? Je ne vais pas demander à mon ami Abdoulaye de répondre à cette question pour l'instant. Et j'en profite pour dire bonsoir Abdoulaye et j'espère et que Malik va nous rejoindre incessamment. Comment vas-tu?
4: Je vais très bien. Ça dépend de comment vas-tu tu me dis.
1: Ce n'est pas comment vas-tu sportif.
4: Sportif. Comment vas-tu sportif? Je ne vais pas bien du tout. Bonsoir à toi et à tous nos éditeurs qui nous écoutent toutes les semaines. J'espère qu'on aura une très belle émission.
1: Comme d'habitude, les sujets sont assez intéressants. J'espère que Malik pourra nous rejoindre incessamment. Le temps de démarrer et sur cette guerre qui a trop perduré, peut-être pour certains. Le président nous avait promis une guerre qui ne dépasserait pas une semaine et déjà, on voit, c'est une guerre qui a démarré sous une forme de tâtonnement, de cafouillage, de confusion stratégique, je l'espère. Mais c'est définitivement la chronique d'une catastrophe annoncée et le président essaie de s'en sortir comme il est entré dans cette guerre sans tactique, sans stratégie et c'est une guerre qui chaque jour prend de nouvelles dimensions avec des conséquences incalculables. On a entendu le président plus d'une quarantaine de fois annoncer la fin de cette guerre, Abdoulaye, mais finalement, ils se sont entendus sur un modus operandi pour essayer de la faire cesser. Mais la grande question, est-ce que le président peut compter sur la collaboration d'Israël? Israël veut-elle, alors, la nation d'Israël veut-elle une fin de guerre? Et quelles sont les conséquences économiques de cette guerre? C'est tout ce qu'on va essayer de dégager. Bon, on voit que Malik vient de nous rejoindre et c'est très bien. On va voir comment on va l'accommoder. Juste une seconde, on va ajouter Malik. Juste quelques secondes, Malik sera avec nous. Et voilà. Bonsoir Malik, comment ça va?
3: Bonsoir, désolé du retard. Donc,
1: maintenant, on s'en est habitué à ce retard. Définitivement, ça va, ça vaut la peine de t'attendre. On a une émission, des sujets assez intéressants. On est en train d'aborder et les problèmes de cette guerre de tâtonnement, de cafouillage. Il n'y a pas de stratégie de sortie. Alors, je venais de poser la question à Abdoulaye et j'aimerais avoir son appréciation de cette sortie de guerre qui s'annonce. Est-ce qu'elle va aboutir? Est-ce que Israël va coopérer? Et est-ce que les États-Unis ont les moyens d'imposer cette fin de guerre à Israël? Il y a toute une kyrielle de questions à se poser pour réfléchir sur cette situation. On va démarrer avec Abdoulaye.
4: Oui, je crois que la manière dont vous avez poser la question, d'abord montre la complexité de ce trio qui est en train de se batailler pour des intérêts plus que géostratégiques. Voyez-vous, Jean, lorsque nous parlions de cette guerre il y a de cela quelques semaines, il fallait que nous dessinions quels sont les contours réels de cette guerre et qui avait des intérêts à préserver. Parce que, voyez-vous, quand les États-Unis sont entrés dans cette guerre, c'était une guerre par proxy, nous le savions tous, qui avait été imposée par Israël pour ses propres intérêts géostratégiques. L'Iran n'a pas provoqué cette guerre lui a été imposée. Dans son existence profonde, l'Iran savait que cette guerre avait plus parler de son existence en tant que pays qu'à autre chose. Donc, ils se sont défendus, ils ont défendu leur territoire. Les États-Unis, je crois, c'est là où la question principale se pose. Pourquoi est-ce qu'ils ont été entraînés dans cette guerre qui, dans son essence, n'a pas en ligne de mire les intérêts des Américains. Et quand vous regardez, par exemple, aujourd'hui, le mémorandum qui a été signé entre le président Trump et le gouvernement iranien, vous vous rendrez compte qu'on est retourné au point de départ. Un point de départ qui, dans son absolu, a une valeur positive pour le gouvernement iranien. La cessation des hostilités, c'est un point qui ne doit même pas être débattu aujourd'hui, c'est quelque chose qui est demandé à travers le monde. La réouverture du détroit d'Hormuz, c'est un point caduc, et je l'appelle caduc parce que simplement, dès le départ, le détroit d'Hormuz était ouvert avec des conditions plus souples, parce qu'aujourd'hui, même si on rouvre le détroit d'Hormuz, il y a un système de taxation qui est prévu par le gouvernement iranien. Le dégel des fonds du gouvernement iranien qui sont à hauteur de 300 milliards de dollars avec, je crois, vous me donnerez les chiffres exacts, 12 milliards additionnels qui vont être donnés au gouvernement iranien.
1: 24
4: milliards. Donc, voyez-vous, il va falloir que nous posions une question qui est assez importante. C'est qu'est-ce que le gouvernement américain a gagné dans cette guerre-là? Maintenant, tout à l'heure, vous avez posé une question importante. Quelle sera la position d'Israël par rapport à cet arrêt d'hostilité? Parce que, rappelons-le, ce mémorandum est un mémorandum de 60 jours qui permettra un arrêt des hostilités pour qu'on puisse négocier une cessation définitive. Alors, les Israéliens ne sont pas à une partie à laquelle il faudra faire confiance parce qu'ils ont montré à plusieurs reprises que ils ne voulaient pas à laquelle il faudra faire confiance parce que ils ont montré à plusieurs reprises que

0: Il ne badine pas avec les mots, il ne s'embarrasse pas de protocole. Mots,
1: voilà. Voilà, c'est ça. Donc voyez-vous, Jean, je crois que la question principale qu'il faudra se poser aujourd'hui, c'est quelle est la position de Benjamin Netanyahu. Rappelez-le, Benjamin Netanyahu est en train de jouer sur deux tableaux. Aujourd'hui, c'est la guerre, mais aussi, en termes de politique intérieure, il est en train d'être isolé au niveau de son propre pays, parce que cette extrême droite est en train de s'affaiblir avec cette guerre. Il n'a plus de soutien, et d'ailleurs, c'est la raison pour laquelle il fait de son mieux pour repousser les élections, parce qu'il sait qu'aujourd'hui, s'il va en élection, il sera battu. Donc, je pense que si les Américains n'apportent pas leur soutien à Israël, peut-être qu'ils n'auront pas les moyens militaires et les moyens techniques d'aller en guerre contre l'Iran. J'améliore.
0: Bon, je vais passer à Malik. Nous sommes tous au courant qu'en 2015, Barack Obama avait obtenu, avec le soutien de 5 pays et pendant 18 mois de négociations, un accord avec l'Iran. Cet accord a été jeté en pâture par l'administration de Donald Trump, qui avait même imposé des sanctions à tous ceux qui auraient une forme de velléité de s'accrocher à cet accord. Finalement, les pays qui ont signé l'accord ont dû l'abandonner. Mais qu'est-ce que Donald Trump a obtenu aujourd'hui que Barack Obama n'avait pas obtenu avant?
2: Il faut remettre les choses, je pense, dans un contexte géopolitique beaucoup plus global. Et même invoquer ce que j'appelle souvent le background, c'est le JCPOA. Cet accord nucléaire avait pris 2 ans avant d'être paraphé, c'est sous le magistère, vous l'avez dit, de Barack Obama. John Kerry était le secrétaire d'État. Mais c'était aussi le P5 plus 1, c'est-à-dire l'ensemble des membres permanents du Conseil de sécurité, plus l'Allemagne. Donc, au lendemain donc, de l'accord, cet accord avait été donné un cachet officiel sous forme de résolution du Conseil de sécurité, ou en tout cas, on avait tenté d'impliquer tous les membres permanents du Conseil de sécurité et l'Allemagne. Dès que Donald Trump est arrivé au pouvoir, qu'est-ce qu'il fera? C'est détruire l'accord nucléaire. Et mettre quoi à la place? Absolument rien. Ce dont on va obtenir plus tard, c'est cette guerre-là. Guerre dont les Américains ont qualifié, guerre que les Américains ont qualifiée dès le départ, qui a été qualifiée d'une guerre de choix dans le sens que les États-Unis peuvent faire cette guerre-là, aller en guerre contre l'Iran. Ils en ont les capacités militaires, ils en ont la force et, si vous voulez, l'audace diplomatique. C'est tout. Mais pas mal d'experts, pas mal de géopolitologues américains et autres, d'autres nationalités se sont posé la question, qu'est-ce que cette guerre aura produit pour les États-Unis dans le sens d'intérêt géopolitique ou géostratégique? Absolument rien. Abdoulaye l'a invoqué tout à l'heure, le détroit d'Ormuz était ouvert. Il passait dans ce détroit plus de 20% de la production mondiale du pétrole et de gaz et d'autres produits qui sont utilisés dans le cadre de la production de fertilité, d'engrais et d'autres choses. Donc, ce détroit jouait son rôle stratégique dans le commerce mondial. Depuis l'éclatement de cette guerre-là contre l'Iran, il y a un déficit de plus de 2,5 milliards de barils de pétrole qui ne sont pas passés dans ce détroit. Et c'est sûr que c'est certain, même au lendemain de ces négociations, l'Iran ne va pas retourner au statu quo d'antan, où le détroit d'Ormuz va être gratuit pour tous les pays du monde. C'est sûr que dans les négociations, vous verrez, les Iraniens vont insister à ce que la gestion de ce détroit leur revient en concertation avec des pays comme le sultanat d'Oman, qui semble être le plus concerné parce que le détroit passe en quelque sorte dans une zone très proche entre l'Iran et le sultanat d'Oman. Donc, la question, elle est là, elle est très simple, on peut se la poser tous. Qu'aura produit cette

0: guerre dans le sens des intérêts stratégiques pour les États-Unis? Absolument rien. Benjamin Netanyahu a utilisé le même modus operandi depuis George Bush. Il l'a essayé avec Barack Obama. Hillary Clinton était en conférence l'autre jour ici à New York, à 92Y, c'est un centre culturel qui est là à côté de chez moi, où elle avait accordé une interview donc, à David Remnick de New Yorker, dans le cadre de la production radiophonique qu'on appelle c'est une production sur la radio publique WNYC, j'ai écouté quelques extraits en ligne, où Hillary Clinton a carrément, si vous voulez, mis sur la table des déclarations extraordinaires. Pour dire qu'il est arrivé durant l'administration de Barack Obama que Benjamin Netanyahu dise à l'administration « on a nos avions de chasse sur le tarmac ». Et elle répondait à l'époque, elle a répondu en tant que secrétaire d'État, elle a dit. Donc, sans un soutien américain du point de vue de la logistique, du point de vue du ravitaillement au vol, du point de vue des renseignements, Israël, à lui seul, ne peut pas monter une opération militaire contre l'Iran. C'était connu. Donc, Israël, à lui seul, n'a pas cette capacité d'aller en guerre contre tous ces pays. Parce que c'est des armes américaines, c'est des avions de chasse américains dans le cadre des renseignements, c'est le soutien diplomatique. Sans le soutien diplomatique des États-Unis, Israël n'aurait pas pu commettre ce génocide dans la bande de Gaza. Et c'est pourquoi, quand je parle de contexte politique global, regardez les élections de mi-mandat dans le cadre des primaires qui se sont passées hier à New York. Il y a des chiffres extraordinaires. 52% des juifs américains, je ne parle pas du Parti démocrate, des juifs américains pensent que ce qui s'est passé dans la bande de Gaza est un génocide. Regardez ceux qui ont gagné ces primaires pour le Congrès. Prenez Brad Linder. Brad Linder, il est juif. Il était en compétition avec Dan Goldman pour le district 13, je pense, ici à New York. Goldman, qui est quand même un progressiste sur beaucoup de questions, sur les questions d'immigration, sur les questions de liberté publique, de droit civique. Il était l'avocat, le conseil juridique lors de la première procédure d'impeachment, de destitution de Donald Trump. Mais sur la question israélienne, il a perdu les élections hier. Adriana Esper, sur le soutien à Israël, sur l'implication de AIPAC, the American Israeli Political Action Committee, un vétéran de plus de 20 ans au Congrès, il a perdu contre des progressistes, des stars montants du Parti démocrate, mais des socialistes qui sont carrément sur le côté de l'extrême gauche. Donc la question israélienne, elle ne s'évoque plus simplement du point de vue géopolitique, mais du point de vue intérieur. Donc la population américaine est en train de se démarquer carrément vers la gauche sur la question israélienne. Parce qu'ils ont vu un pays dirigé par une extrême droite qui est en train de commettre des actes horribles, qui ont déjà commis un génocide dans la bande de Gaza, qui sont en train de commettre des actes horribles en Cisjordanie ou Liban.
1: Au Liban.
0: Donc l'opinion publique est en train de quand même de changer de démarche. Elle est en train de toucher du doigt, si vous voulez, une réalité des faits qui, grâce au journalisme indépendant, grâce aux réseaux sociaux, les gens sont en train de se rendre compte de ce qui se passe. Donc, c'est sous Donald Trump seulement que Benjamin Netanyahu aura réussi ce qu'il a cherché au cours de ces 30 dernières années. C'est d'entraîner le monsieur qui aura été finalement ce que l'anglo-saxon appelle de useful idiot. Il l'entraîne dans une guerre. Aujourd'hui, l'administration, le président, son équipe de sécurité nationale, le chef d'état-major général des armées, le secteur d'État, le secteur à la défense, tous ils se rendent compte, écoutez, cette guerre-là n'a servi à rien. Au moment où ils savent que l'économie est en train de souffrir et qu'on est en train d'aller vers la catastrophe économique, on va remettre les compteurs à zéro, ils se rendent compte que les intérêts israéliens ne sont pas en collision ici, ne sont pas
1: en adéquation
0: avec les intérêts américains. Alors, ils sont en train d'engager donc des séries de négociations sur la base de ce mémorandum de qu'ils ont signé sur une base de 40 jours. Pendant ce temps, Benjamin Netanyahou continue de défier Donald Trump, continue de défier les Américains dans le sens de torpiller ces négociations-là. Alors, qu'est-ce qui se passe? Et les Américains ont senti la nécessité d'aller en public, de faire ce que les anglo-saxons appellent vraiment mettre les... enlever les gants. C'est J.D. Vance, le vice-président, qui dénonce l'attitude de Netanyahou et des membres de ses gouvernements extrémistes pour leur dire, écoutez, vous êtes le pays le plus isolé diplomatiquement. Aujourd'hui, vous ne devez votre survie qu'au soutien de quelqu'un qui s'appelle Donald Trump et qui est le président d'une superpuissance militaire et politique et diplomatique. Et Donald Trump avait même utilisé auparavant des mots beaucoup plus durs. Abdoulaye est revenu là-dessus. Vous l'avez dit, Jean Béliard, il ne s'embarrasse pas de protocole. Il l'aura insulté pour lui dire que vous êtes un salaud et puis vous ne devez votre liberté qu'à mon soutien. Vous devrez, sinon, vous seriez déjà en prison. Donc, voilà la véritable situation. Pour la première fois, je pense, dans l'histoire politique des États-Unis, le débat, il est là, il est posé en public. Il est posé, il y a une cassure et l'opinion publique n'aura pas attendu ce moment-là. Les jeunes Américains, juifs et non-juifs, spécialement du Parti démocrate, se sont démarqués d'Israël. Et ils savent aujourd'hui que ce qui est commis, c'est en contradiction à la conscience humaine, mais surtout en contradiction aux intérêts américains. Maintenant, on verra ce qui va se passer. Ce qui va se passer, c'est que ces négociations sont engagées. Vous verrez, Benjamin Netanyahu continuera à défier Donald Trump. Et maintenant, les conséquences, c'est jusqu'où Donald Trump pourra continuer à fermer les yeux. Mais il va de soi que les intérêts américains aujourd'hui, c'est la fin de cette guerre, essayer de réouvrir le détroit d'Hormuz pour essayer de calmer la situation économique, la situation des marchés financiers, surtout de Wall Street, et aussi essayer de trouver un consensus sur la situation donc, du programme nucléaire et d'autres. Mais c'est là où je vais en terminer. Cette guerre aussi, qu'est-ce qu'elle aura produit? Au lendemain des négociations, si on arrive à un consensus, c'est sûr qu'on ne va pas trouver mieux que le JCPOA, l'ancien accord nucléaire. Cet accord avait été paraphé, ratifié par tous les membres du Conseil de sécurité, ratifié par l'Allemagne. Il avait permis de mettre en place un système, un régime d'inspection solide de l'Agence internationale d'énergie atomique. Une partie des avoirs iraniens qui avaient été gelés avait été libérée. Et l'anecdote est là, c'est puisqu'il n'y a aucun accord bancaire et financier entre les deux pays, l'argent avait été mis dans un Boeing 747 pour être délivré à terre. Donc, il y avait une levée de certaines des sanctions. C'est tout ça aujourd'hui. On est en train de négocier sur ça. Il va y avoir un dégel donc, sur les avoirs financiers. Il va y avoir une sorte de compensation des dommages qu'a subi l'Iran. On va revenir sur le régime d'inspection de l'Agence énergie atomique. Mais c'est sûr que l'Iran n'acceptera pas de signer un accord, des dispositions sur l'accord nucléaire qui vont aller, si vous voulez, en contradiction avec ce qu'il pense être ses droits sur la base du traité de non-prolifération nucléaire. Ça, c'est un. Deux, je ne pense pas que l'Iran va toucher aussi le programme de missiles balistiques. Parce que c'est ce programme de missiles balistiques qui lui aura permis d'en arriver à là. Si l'Iran ne possédait pas des missiles capables de toucher Israël et de réduire les bases américaines dans la région en flammes, c'est sûr qu'on n'en serait pas arrivé à cette situation. Donc, au finish, l'Iran n'est pas perdant à 100%. Beaucoup pensent qu'ils ont gagné cette guerre en dépit du fait qu'ils ont souffert de la destruction des infrastructures nucléaires, l'assassinat de leur guide religieux et de certains officiels de l'appareil sécurité, de l'appareil politique, comme Ali Larijani et d'autres. Mais en dépit de tout ça, l'Iran quand même est dans une position stratégique très solide pour engager ces négociations-là et que le pays ne va pas capituler, Jean Béliard.
1: Bon, en effet, ça a été une longue mais substantielle résumé que vous venez de nous livrer, Malik, parce que les États-Unis et Israël n'ont plus les moyens de manufacturer le consentement de la communauté internationale qui s'est levée contre ce génocide. La politique de tâtonnement, du cafouillage stratégique, tout ce qu'on peut dire au sujet de la tactique diplomatique et parler de tactique diplomatique de l'administration Trump, c'est déjà un gros cadeau parce que je n'ai jamais vu autant d'incompétence agir au nom des Américains et du côté de ce qu'on pourrait appeler le soft power. Ça a été vraiment un embarrassement, une guerre mal pensée, mal exécutée et une sortie en catastrophe. J'ai vu la sortie des Américains en Afghanistan. J'ai cru que c'était la toute dernière que j'allais observer. Mais ce dont nous sommes en train de voir, de vivre ici en Iran avec cette guerre qui vraiment a mis à nu l'amateurisme diplomatique et l'absence de stratégie de cette administration. Aujourd'hui, Iran va forcer les États arabes, les États du Golfe, à repenser leur politique de défense parce que tout ce qu'ils ont subi là-bas, tous les pays qui avaient une base américaine chez eux pensaient qu'ils étaient immunisés de toute forme d'attaque d'Iran. Et voilà, aujourd'hui, ces pays ont subi la guerre asymétrique que l'Iran avait choisi, et même Israël, aujourd'hui. Israël, bon, c'était une période de guerre, on ne nous a pas montré les images, mais Israël a été sévèrement frappé. Et les missiles balistiques dont Malik parlait tout à l'heure, qui avaient les possibilités de se multiplier lorsqu'ils rencontraient le rideau de fer de Iron Dome, comme on l'appelle en anglais, eh bien, ces missiles ont causé beaucoup de dégâts en Israël. Et aujourd'hui, la seule porte de sortie qu'Israël peut encore utiliser pour plomber cet accord, c'est le Liban. Or, le Liban est bel et bien intégré dans ce paquet soi-disant de paix, parce que l'Iran a clairement exprimé que si le Liban est attaqué, et l'Iran est obligé de défendre ses alliés, son allié, et par conséquent, on ne peut pas parler jusqu'à aujourd'hui de sortie de crise parce que c'est une crise qui va certainement être lancée et Israël, Netanyahou, compte sur le soutien indéfectible des États-Unis par rapport à Israël. Or, c'est la grande question. Ce soutien a-t-il une limite? Et on dit souvent que les pays n'ont pas d'amis et ils n'ont que des intérêts. Aujourd'hui, l'intérêt de l'économie mondiale, cette récession qui pointe à l'horizon, est-ce que les Américains vont choisir leur amitié, leur soutien indéfectible à Israël? Est-ce qu'ils vont choisir de sauver cette tsunami démocrate qui s'annonce avec les élections de mi-mandat? Les pressions se multiplient et il suffit de regarder ce qui se passe au niveau du Congrès et du Sénat américain. Des alliances, on dirait dans le temps qu'on n'aurait jamais pu imaginer, qui sont en train de se développer, et des secteurs qui s'estiment lésés dans les intérêts du camp républicain qui sont entrés en rébellion ouverte contre l'administration de Trump. C'est une période assez intéressante et nous aurons sans doute l'opportunité d'y retourner. Mais puisque nous parlions tout à l'heure des élections, revenons-en, on a vu une montée en flèche du secteur socialiste-démocrate au cours de ces primaires. Mamdani, c'est la question qui est adressée à Abdoulaye et à Malik, est-il devenu un faiseur de roi? Ce Mamdani dont les Républicains pensaient utiliser comme une liabilité, une dette pour les démocrates, est devenu une figure de proue et même les Républicains aujourd'hui utilisent le concept d'affordability, comme on dit en anglais, et dans leur élection. Alors, la question Abdoulaye, pour résumer, Mamdani et la pensée, Mamdani est-il devenu un faiseur de roi dans le camp des démocrates?
2: Moi, je crois que pour aller très direct et simple, oui, au vu des derniers résultats, tout à l'heure Malik l'a mentionné, ses soutiens avec la défaite d'un certain nombre de figures de proue du Parti démocrate qui sont aujourd'hui en ballottage politiquement parlant, bien entendu. Mais il va falloir que nous retournions un peu en arrière pour faire un lien entre les résultats que nous voyons sur le champ politique ici aux États-Unis avec ce qui se passe en Israël. Parce que, voyez-vous, le soutien à Israël est devenu aujourd'hui un boulet au pied de certain nombre de politiciens. Rappelez-vous, Jean, quand vous regardez, par exemple, le champ politique et les différentes batailles qui se passent pour le Congrès, bien entendu, au niveau des États-Unis, vous verrez que recevoir de l'argent du AIPAC, qui est un comité de soutien dirigé, nous le savons tous, pour les intérêts d'Israël, est devenu un problème pour un certain nombre de politiciens. Pourtant, comme tu as tout à l'heure mentionné Mamdani comme étant un faiseur de roi, AIPAC a été aussi un faiseur de roi dans le champ politique américain pendant assez longtemps. Aujourd'hui, quand vous avez une quelconque association avec AIPAC, ça devient un désavantage. Donc Mamdani, et pour revenir à lui, quand il est arrivé, je crois que le point culminant de sa campagne lorsqu'il était candidat à la mairie de New York a été lorsque, lors d'un débat, on lui a posé la question de savoir où est-ce qu'il irait en premier, est-ce qu'il allait visiter Israël. Et tous les autres candidats se sont baissés pour dire qu'ils allaient en Israël. Et lui, de façon assez courageuse, avait dit qu'il allait rencontrer les New-Yorkais, incluant les Juifs parmi ces New-Yorkais. Et je crois que ça a été un avantage extraordinaire pour montrer à l'électorat que lui, son orientation est une orientation qui va pour l'intérêt des New-Yorkais. Et aujourd'hui, je crois que ce programme que tu as tout à l'heure énoncé, qui est un programme certes progressiste, ne l'oublions pas, c'est un programme progressiste, mais aussi qui a un penchant purement socialiste, où un certain nombre de programmes sociaux qui avaient été abandonnés par les politiciens, les Américains, est en train d'être remis sur la table et embrassé. Je crois qu'il a un programme pour l'habitat social, il a un programme pour l'accès à une meilleure couverture sanitaire, il a des programmes pour protéger les travailleurs new-yorkais. Aujourd'hui, je crois que ça va faire, je le pense bien, un effet de tache d'huile sur tout l'étendue du territoire américain, où les politiciens vont changer leur fusil d'épaule pour embrasser ces programmes-là. Mais encore une fois, le point culminant et la chose la plus importante qu'ils feront, c'est, je le pense, se démarquer un peu de cette influence que les politiciens, que AIPAC avait sur ses politiciens. Et quand vous écoutez les discours ça et là, vous vous rendrez compte qu'une association directe avec le lobby israélien qui est AIPAC est devenue un problème assez crucial à régler pour certains politiciens. Jean-Méliard.
1: Ok, Malik, la même question vous est adressée. Et on a vu la tendance socialiste-démocrate et ne vient pas de Mamdani. Et c'est Bernie Sanders, Alexandria Ocasio-Cortez et Sanders en particulier, ce qu'on pourrait appeler en anglais le grandfather de ce mouvement. Et c'est lui qui avait endossé Mamdani, qui il y a moins de 2 ans était presque un inconnu sur la scène politique. Il était certes un représentant à Queens du parti, mais ce n'était pas encore ce leader qui s'affirme et qui dépasse les frontières de l'État de New York. Mamdani est sollicité un peu partout. C'est pourquoi j'ai parlé de l'épithète de faiseur de roi. Et les Républicains pensaient faire de lui une dette du côté du camp des démocrates aujourd'hui. Et il a su se transformer comme une valeur sûre et qui transcende les frontières de New York. Et il a des alliés un peu partout. Et les endossements, les supports qu'il a accordés à des candidats, vous veniez d'en parler tout à l'heure, prouve s'il en a besoin qu'il est quelqu'un qui s'est imposé dans le milieu. Jusqu'où pourra aller Mamdani dans son ascension politique?
0: Je pense que le réveil politique de ce mouvement qui est une partie intégrante du Parti démocrate est due à des réalités vécues jusqu'ici. L'on a fait croire à une large partie de la population que les problèmes auxquels ce pays est confronté n'est dû, ces problèmes ne sont le fruit que des minorités. Que ces minorités s'appellent immigrés, qu'ils s'appellent homosexuels, qu'ils s'appellent musulmans. C'est ce doigt accusateur qu'on a pointé. Et donc, en essayant de couvrir la vérité et de mettre, si vous voulez, une pléiade de mensonges dessus. Et l'inégalité dans ce pays, c'est un fléau. Le fait que, si vous voulez, la masse de biens produits dans ce pays et de fortune est accumulée par une petite minorité de milliardaires. Est-ce que vous savez, pour la première fois dans l'histoire de l'humanité, on va parler de trillionnaires, un seul individu va détenir plus de 1 000 milliards de dollars. Et les gens en sont arrivés à se réveiller. Vous avez à travers ce président et son administration, l'administration la plus corrompu dans l'histoire de ce pays. Donc vous avez des milliardaires qui ont pris en otage, si vous voulez, le pays, qui ont pris en otage l'économie de ce pays. Et les gens s'en ont marre. Ils leur font savoir. Donc l'originalité de Bernie Sanders ou de Zoran Mamdani, c'est de simplement dire ce qu'ils vont faire, arriver au pouvoir, ils font ce qu'ils ont dit. C'est juste la réalité. Je disais tout à l'heure que moi, j'habite dans le district d'Adriano Espaia, ainsi qu'Abdoulaye, je pense. Voilà un monsieur qui a été en un moment un immigré sans papier, qui s'est régularisé, qui a été le premier à être élu au Congrès. Quand on lui pose dans un débat avec Michel Vallier sur la question israélienne, êtes-vous pour que les États-Unis continuent à armer Israël? Il ne peut pas répondre à la question.
3: Chevalier
0: prend une position pour dire ce qui s'est passé dans la bande de Gaza, c'est un génocide, je le dénonce, et je pense que ce soit des armes offensives ou défensives, les États-Unis ne doivent plus armer Israël. En tout cas, l'armement ou le programme militaire doit être conditionné. Parce que simplement, il est en train de violer le Hatch Act, qui est une loi fédérale. Donc, vous avez des jeunes politiciens qui sont des stars montantes dans le Parti démocrate qui prennent des positions sans équivoque. De l'autre côté, vous avez des gens qui sont financés par des lobbies, notamment AIPAC, qui est l'American Israeli Political Action Committee, et qui demandent à ces gens-là de fermer les yeux sur les intérêts des États-Unis et de mettre au-devant les intérêts soit de Benjamin Netanyahu ou même du gouvernement israélien. Donc, je pense qu'il y a un réveil. Il y a un réveil, il est là, il est chez les jeunes, il est potent. Les gens en ont marre. Ils veulent que quelqu'un qui vit à New York et qui travaille 40 heures puisse quand même vivre une vie de dignité. On a dépensé pour cette guerre en Iran combien? C'était 1 milliard de dollars par jour. On demande aujourd'hui à ce que le budget du Pentagone, le prochain budget, soit plus de 1 000 milliards. Pendant ce temps, c'est l'administration a mis fin à plus de 20 millions de personnes qui étaient là, qui avaient une couverture maladie sous Medicare, qui est le programme fédéral. Et au même moment, on a mis en place un système d'imposition qui a fermé les yeux ou bien qui a réduit drastiquement l'impôt que devraient payer tous ces millionnaires et tous ces milliardaires. Donc, c'est tout le débat. Les inégalités dans cette société, comme dans beaucoup d'autres sociétés occidentales, la corruption de ces milliardaires et le fait qu'une petite minorité ait prise en otage l'économie de ce pays, c'est tous ces éléments-là qui ont créé le déclic et le réveil chez les jeunes qui se disent que « enough is enough », nous en avons marre, nous n'accepterons pas. Maintenant, vous avez certains dans le Parti démocrate qui ne comprennent pas la gravité de la situation, comme le gouverneur de Pennsylvanie, Josh Shapiro. Je l'ai entendu ce matin dire, écoutez, le parti est divers, la situation de New York, c'est pour New York simplement, c'est pas l'état du Parti démocrate, on verra. Vous verrez pour la prochaine nomination du candidat à la présidentielle, la question israélienne sera au fond. Et d'ailleurs, Ta-Nehisi Coates qui... je ne l'ai pas encore lu, mais j'ai vu le titre, un excellent papier qui est dans Vanity Fair, je pense que c'est en ligne, mais c'est aussi dans le magazine, ça va paraître la semaine prochaine, un excellent article, il vous dit « Est-ce que la situation à Gaza n'a pas coûté l'élection présidentielle à Kamala Harris ?» C'est une excellente question. Beaucoup pensent oui. Donc, ce n'est pas simplement à New York, c'est à Maine, c'est le monsieur Al-Saïd de Michigan, c'est Hassan Peker, c'est dans tout le pays, c'est en France, c'est Jean-Luc Mélenchon. Donc, il y a un réveil, il y a un déclic par rapport aux inégalités sociales, le changement climatique, une petite minorité de millionnaires et de milliardaires qui ont pris l'économie mondiale en otage, avec une corruption sans égale. Donald Trump a pu instaurer une corruption au-dessus de tout le monde. Et le Parti républicain, au niveau du Congrès, ferme les yeux. Je pense que c'est cet élément-là, aujourd'hui, qui est en train d'être propulsé et que le réveil, le leadership du Parti démocrate ne se réveille pas tout de suite, le leader risque d'avoir des problèmes. Est-ce que vous savez que Chuck Schumer, qui est le patron des démocrates au niveau du Sénat, n'a jamais soutenu Joran Mamdani, a même refusé de participer à son inauguration. Hakim Jeffrey, qui est le patron du Parti démocrate au niveau de la Chambre des représentants, ne l'a soutenu qu'à la dernière minute. Adriano Espaillat a soutenu Andrew... du bout des lèvres. Adriano Espaillat a soutenu Andrew Cuomo durant la campagne des primaires. Il n'a décidé de soutenir Mamdani qu'à la dernière minute. Donc, je ne dirais pas que Mamdani est devenu un faiseur de rêves, ce kingmaker, mais à l'intérieur du Parti démocrate, il y a un assaut contre les inégalités, contre la corruption. Les gens veulent que cette richesse produite dans ce pays soit suffisamment partagée. Abdoulaye, en quelque sorte, il est dans le secteur de la santé. Les gens veulent avoir aux soins de santé primaire, avoir accès. Ils veulent que leurs enfants puissent aller à l'école sans se retrouver avec une dette qui va ruiner leur vie. Les gens veulent simplement à ce que les communautés immigrées soient respectées. Vous ne pouvez pas, dans un pays dont la démocratie a duré plus de 250 ans, avoir une police fédérale secrète avec des agents masqués qui sont en train de semer la terreur dans les communautés immigrées, de violer les droits publics et les libertés civiques des citoyens et des non-citoyens. C'est tout ça à la fois avec une Cour suprême corrompue, dont les juges ont utilisé cette juridiction à des fins politiques. C'est tout ça à la fois, je pense, qui a créé cette révolte-là. Et les gens en sont arrivés à la conclusion, on va se battre, on va prendre notre destin en main. Ceux qui pensent que c'est New York seulement, je pense que le réveil sera brutal. Moi, je pense que c'est un phénomène qui est là, qui va à crescendo, qui va continuer de s'élargir dans d'autres villes, dans d'autres comtés, dans d'autres États. Jean Béliard.
1: En effet, parlant de la Cour suprême, c'est l'opportunité pour moi de solidariser avec mes frères haïtiens dont le programme de TPS a été court-circuité de façon, je dirais même, arbitraire. La Cour suprême s'est précipitée pour se prononcer sur le sort de près de 350 000 Haïtiens qui sont maintenant sur le macadam et au risque d'être déportés massivement. C'est un pion politique qu'ils ont offert à Donald Trump pour relancer sa politique de déportation massive. La Cour suprême qui ne s'est jusqu'à aujourd'hui pas prononcée sur l'assaut sur la Constitution même américaine concernant le droit d'être citoyen, ce qui fait de quelqu'un un citoyen. Le jus soli, comme on dit, la loi du sol, est en train d'être remise en question par l'administration Trump sous les regards presque indifférents de la Cour suprême. Jusqu'à aujourd'hui, elle ne s'est pas prononcée. Et c'est une Cour suprême qui fragilise une société qui est menacée de fracture. Et je ne sais pas jusqu'où ils vont pouvoir tirer une ligne de démarcation. D'ailleurs,
0: je vais revenir d'ailleurs sur la Cour suprême et je vais faire une lecture juridique. Vous savez, la juridiction, elle a adopté un certain nombre de décisions sur ce qu'on a appelé souvent des arrêts de principe. Si vous regardez le droit à l'avortement, écoutez,
3: New York
0: ou d'autres domaines où la juridiction, dans son histoire, a toujours consacrer le respect au droit, ce qu'on appelle à l'arrêt de principe. Mais ce n'est pas ça qui est extraordinaire. Depuis l'arrivée de Donald Trump pour le deuxième mandat, il y a ce qu'on appelle le shadow docket. Le shadow docket, c'est qu'il arrive que la Cour prenne des décisions et que ces décisions ne sont ni motivées par la jurisprudence ni par la doctrine. Et quand vous, pour ceux qui ont quand même fait ne serait-ce que quelques heures de droit constitutionnel, ça dépasse l'entendement. Vous avez une juridiction d'instance comme ce qu'on appelle les Federal District Court qui interviennent. Un juge fédéral intervient. Si l'une des parties n'est pas satisfaite, ils font appel. Elles font appel à ce qu'on appelle le Circuit Court ou le Court of Appeals. Et au niveau des Court of Appeals, souvent, vous avez ne serait-ce qu'un panel de trois juges. Et dans ces juridictions-là, jusque peut-être avant l'arrivée de Donald Trump, vous aviez des juristes de très haut niveau. Parce que c'est des gens qui sont choisis sur la base de l'expérience et qui passent plusieurs heures à être entendus par la commission des lois. Et dans cette commission des lois du Sénat, vous avez des sénateurs qui sont des juristes de très haut niveau aussi, avant d'être confirmés en plénière. Et ces juges fédéraux, ce qu'on appelle des Article 3 judges, c'est des juges, si vous voulez, c'est un lifetime job. C'est des gens qui sont là pour le reste de leur vie. Ils peuvent même ne pas aller arrêter sur le vol. Ils ne sont démis que dans le cadre où ils auront quand même commis quelque chose qui peut entraîner des procédures de destitution. C'est cette même juridiction, bien avant les primaires de Donald Trump, qui est intervenu dans plusieurs dossiers judiciaires pour parler d'une immunité présidentielle. Et je me rappelle ce jour-là, Joe Biden avait convoqué la presse pour dire que les États-Unis sont sortis de ce corpus de république pour entrer dans un corps de royaume. Parce que du point de vue de droit, personne ne peut l'expliquer. Donc, quand vous prenez le Chief Justice, le président de la Cour, John Roberts, qui a été nominé par George Bush, ou bien vous prenez Justice Samuel Alito, c'est toujours George Bush, ou vous prenez Clarence Thomas, George Bush père, Halbert, ou vous prenez Brett Kavanaugh, ou Amy Comey Barrett, Neil Gorsuch, sous Donald Trump. Ces juristes ont transformé la juridiction en un outil politique. Et c'est évident chez tout le monde, mais surtout ceux qui ont pu quand même avoir un niveau de formation de juriste minime pour voir que dans les décisions de justice, il n'apparaît pas d'éléments de droit, mais c'est des éléments politiques. Vous l'avez dit tout à l'heure, le TPS. Ils se sont précipités pour prendre ces décisions. Il y a évidemment des dissents. Et sur la décision de TPS, pour la première fois, ce qui arrive très rarement, Justice Sotomayor, Sonia Sotomayor, qui a été nominée par Barack Obama, a lu son dissent sur... d'habitude, c'est the dissenting decision, c'est justement rajouter simplement à la décision. Là, elle a pris le temps de lire, parce qu'ils se sont rendus compte, ou elle s'est rendue compte avec Justice Elena Kagan et Ketanji Brown Jackson, que cette juridiction-là, aujourd'hui, elle est en train d'aller carrément vers l'extrême droite et est devenue un instrument politique. La destruction des droits civiques, le Voting Rights Act, on l'a vu récemment. La destruction du droit positif, quelqu'un comme Clarence Thomas, c'est ce qui lui a permis d'aller à Yale, l'université de Yale. Donc, la juridiction est un outil politique aujourd'hui utilisé par l'extrême droite pour, si vous voulez, aider à façonner, si vous voulez, des stratégies politiques, arriver à des fins politiques. Il va falloir que ceux qui sont issus de la minorité le comprennent comme ça. C'est à travers des décisions de droit, et la Cour ne reflète plus la composition citoyenne du pays. Certains pensent qu'on doit élargir cette juridiction-là, aller ajouter peut-être aller vers 12 juges, parce que ces 6 juges aujourd'hui sont en train de porter préjudice au pays. Je suis désolé, j'ai été long, mais je pense que le débat de la Cour suprême est posé dans plusieurs secteurs et doit l'être davantage. La juridiction est devenue un instrument politique. Ces juristes qui sont là avec leur robe de juge, mais aussi ils sont devenus des acteurs politiques de l'extrême droite. Et je pense que c'est notre devoir de pointer ce mal-là du doigt et vraiment de crier ça très fort.
1: C'est dommage, dans le temps du temps de George Bush, on a souvent entendu les républicains parler de activist judge. Maintenant, c'est les activist judges sont au niveau de la Cour suprême. Et c'est l'instrumentalisation vraiment vulgaire de la justice américaine. Et ça va avoir des conséquences incalculables sur la croyance, la confiance des citoyens dans une justice. C'était toujours illusoire, mais aujourd'hui, ils ne m'aiment pas nous vendre une illusion d'égalité de cette société. Et là, c'est un problème majeur. Et c'est pour moi aussi l'opportunité de dénoncer la campagne anti-haïtienne qui a été utilisée contre la candidate Chevalier pour son origine haïtienne. On a vu Espaillat l'exploiter de façon très vulgaire et ordinaire.
0: Absolument.
1: C'est une forme de racisme qui mérite d'être dénoncée. Et j'en profite de cette fenêtre, de cette plateforme pour dénoncer cette campagne dont elle a été victime. Heureusement, elle a survécu cette attaque, mais elle ne mérite pas moins d'être dénoncée. Et je pense que nous allons être obligés de passer à pieds joints sur d'autres points dont nous avions voulu aborder pour accorder un... Et je sais que ça ne va pas trop plaire à mon ami, on ne peut pas ne pas parler de football. C'est la Coupe du Monde. Abdoulaye, Haïti a perdu les trois matchs. Mais Haïti n'est pas le Sénégal. Nous n'avions pas d'ambition d'être sacré champion. Quand même, on a fait bonne figure. Et moi, le Sénégal était mon équipe. Je dirais honoraire. J'étais un Sénégalien, Sénégalais, pardon, honoraire. Et tous les Haïtiens aiment le Sénégal. On a la dernière participation du Sénégal nous a fait rêver en couleur, mais malheureusement, on est brutalement réveillé de notre de nos rêves, et le Sénégal, tout comme Haïti, ne va pas participer au second tour. Ça a été une déception majeure pour moi. Je peux imaginer et la peine, la douleur, et la peine, la douleur sportive n'est pas facile à digérer, Abdoulaye. Abdoulaye, et tu n'as pas le son.
2: Est-ce que vous m'entendez maintenant?
1: Maintenant,
0: voilà,
1: oui, ça va.
2: Voilà, donc je disais que je vais commencer mon propos par féliciter l'équipe de Haïti. C'était une surprise agréable que j'ai eue et que j'ai observé cette équipe jouer. Quand on connaît les conditions dans lesquelles l'équipe a été assemblée, ils ont fait corps autour d'un drapeau, ils ont fait honneur à leur drapeau. Tout cela qui leur donnait peu de chance ont été agréablement surpris. Et je crois que toi et moi avons parlé du sujet avant, où l'exemple qui a été donné par l'équipe d'Haïti doit être suivi dans d'autres domaines par la diaspora haïtienne, parce que cette équipe a été assemblée par la diaspora haïtienne, des fils du pays qui sont nés en France et ailleurs. Sont venus autour d'un même objectif et ont fait honneur au pays. Donc, félicitations dans ce cadre-là. S'ils passaient au deuxième tour, ce serait un bonus pour moi, mais la représentation qu'ils ont montrée a été une représentation plus qu'honorable. Maintenant, parlant du Sénégal, oui, il y a eu une déception, mais moi, je dirais que le haut niveau et la place des détails. Il y a eu un nivellement par le haut du football mondial où toutes les équipes qui arrivent à un certain niveau ont autant de chances, ont presque les mêmes chances. Et quand vous négligez un certain nombre de détails, ça vous rattrape très vite. L'équipe nationale du Sénégal a été dans un tourment récemment et nous avons eu écho des turpitudes qui se sont passées dans la tanière, où l'entraîneur est allé à cette Coupe du Monde sans un contrat. Les joueurs n'ont pas reçu leur prime de victoire pour la CAN. La tanière a été ouverte à toute entrée et toute sortie. Et ils n'ont pas eu même un cuisinier pour s'occuper de la diététique des footballeurs. Donc quand vous rassemblez tous ces détails-là, alors le résultat ne peut qu'être assez médiocre, pour ne pas dire très mauvais. Alors, maintenant, tout à l'heure, tu as parlé d'élimination. On n'est pas encore éliminé. J'ai toujours ma calculette à côté de moi. J'ai calculé les points des uns et des autres. J'essaie de voir qui va marquer combien de buts, qui a manqué moins de buts. J'ai été déçu aujourd'hui parce que je m'attendais à ce que le Japon...
0: Mais vous n'êtes pas mathématicien, ça ne va pas.
2: Alors, je suis en train de calculer. On n'est pas encore éliminé. Il y a je crois, 6 groupes qui sont toujours...
3: 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Le drame humain est celui-ci. Une négligence s'appuie sur une autre. Sautez la routine matinale. Maintenant, vous êtes pressé. Négligez la planification. maintenant vous dérivez. Négligez la santé. Maintenant vous êtes malade. Négligez les relations. Maintenant vous êtes seul. Et chaque négligence en soi semble si petite, presque invisible, mais empilées ensemble, elles façonnent une destinée de regrets. Maintenant, comparons. La discipline est également petite. 10 minutes d'exercice, une page de lecture, un moment de gratitude. Au début, cela ne semble pas grand-chose, mais multiplié dans le temps, cela construit force, sagesse et succès. C'est le secret. La négligence détruit silencieusement. La discipline construit silencieusement et les résultats se manifestent toujours plus tard, quand il est trop tard pour changer hier. Je veux que vous imaginiez ceci. Deux personnes commencent au même endroit, même âge, mêmes opportunités. L'une choisit la négligence, l'autre choisit la discipline. Au début, elles semblent identiques, mais revenez dans 5 ans. L'une est plus forte, plus sage, en meilleure santé, plus riche. L'autre est plus faible, frustrée, fauchée, et se demande ce qui s'est passé. Ce n'était pas la chance. Ce n'était pas le destin. C'était le prix de la négligence contre la récompense de la discipline. Alors voici le défi. Ne laissez pas la négligence voler votre avenir. Ne laissez pas une habitude sautée devenir un mode de vie. Attrapez-la tôt. Corrigez-la rapidement. Remplacez la négligence par la discipline et vous changez toute l'équation. Souvenez-vous de cette vérité. Vous pouvez payer le petit prix de la discipline maintenant ou vous paierez le lourd prix de la négligence plus tard. Et croyez-moi, le prix de la négligence est bien plus douloureux. Choisissez la discipline aujourd'hui et vous achetez la liberté demain. Choisissez la négligence aujourd'hui et vous hypothéquez votre avenir au regret. Le choix vous appartient et vous le faites quotidiennement. Concevoir une routine de discipline. La discipline est le pont entre là où vous êtes et là où vous voulez être. Et la bonne nouvelle est que vous ne tombez pas sur la discipline par hasard. Elle peut être conçue, construite et pratiquée jusqu'à ce qu'elle devienne un mode de vie. Le succès n'exige pas le génie. Il n'exige pas la chance. Ce qu'il exige, c'est une routine de discipline. Pratiquez quotidiennement. Maintenant, voici la clé. La discipline ne consiste pas à tout faire. Il s'agit de faire les bonnes choses. Une routine de discipline signifie décider ce qui compte le plus et lui donner une place dans votre emploi du temps quotidien. Car si vous ne planifiez pas la journée vous planifiera, et une journée laissée à elle-même est généralement remplie de distractions. Commencez simplement. N'essayez pas de tout changer d'un coup. Choisissez un ou deux domaines qui comptent le plus. Votre santé, vos finances, votre apprentissage, et construisez de petites disciplines quotidiennes autour d'eux. Lisez 10 pages chaque matin. Économisez un peu de chaque salaire. Marchez 30 minutes par jour. Au début, ces actions semblent si petites, presque invisibles. Mais voici ce que je vous promets. Multipliées dans le temps, ces petites disciplines créent des résultats massifs. Voici la formule. La discipline crée la cohérence. La cohérence crée l'élan. Et l'élan crée la destinée. Sans discipline, vous dérivez. Avec discipline, vous dirigez. Et la direction l'emporte toujours sur la dérive. Laissez-moi vous donner un exemple. Imaginez que vous concevez une routine matinale qui comprend 15 minutes de lecture, 15 minutes de planification et 15 minutes d'exercice. C'est 45 minutes investies en vous-même. Avant que la journée ne commence. Faites cela pendant une semaine, vous vous sentirez différent. Faites-le pendant un an, vous serez différent. Votre pensée plus aiguisée, votre corps plus fort, votre temps plus productif. La différence n'est pas dans les heures, c'est dans les disciplines. Mais souvenez-vous, une routine de discipline nécessite une protection. Vous devez la défendre. Les gens voudront votre temps. Les distractions appelleront votre attention. Les urgences se présenteront. Et si vous ne protégez pas vos disciplines, elles s'échapperont. Alors rendez-les non négociables. Écrivez-les. Mettez-les dans votre calendrier. Traitez-les comme des rendez-vous avec votre avenir, car c'est exactement ce qu'elles sont. Et voici la récompense. Une fois que la discipline devient routine, elle ne se sent plus comme un fardeau. Elle devient une partie de qui vous êtes. De la même manière que se brosser les dents ne demande pas de volonté. vos habitudes de succès non plus, c'est le pouvoir de concevoir une routine de discipline. Elle devient automatique. Et quand les bonnes actions deviennent automatiques, le succès devient inévitable. Alors voici mon défi. Sortez une feuille de papier et concevez vos disciplines quotidiennes. Pas ce que vous espérez faire, pas ce que vous ferez un jour, mais ce que vous ferez aujourd'hui. Intégrez-les dans vos matinées, vos soirées, votre travail, votre argent, votre santé. Car si vous concevez la bonne routine, vous n'aurez pas à deviner votre avenir. Vous l'aurez construit une discipline à la fois. L'effet composé des choix. L'un des plus grands secrets du succès est aussi l'un des plus simples. Les petites choses faites quotidiennement se composent en grands résultats. Chaque choix que vous faites porte une conséquence. Et la vérité est que votre vie actuelle est la somme totale de tous les choix que vous avez faits jusqu'à ce moment. Les choix semblent petits sur le moment. Manger le hamburger ou la salade, dépenser l'argent ou l'économiser, lire le livre ou regarder la télévision. Sur le moment, cela semble sans importance. Mais multiplié par des jours, des semaines et des années, ces petites décisions créent soit le désastre, soit la destinée. Le problème est que la négligence et la discipline se ressentent de la même façon au début, presque invisible. Sauter l'entraînement aujourd'hui, rien ne change. Lire quelques pages d'un livre aujourd'hui, rien ne change. C'est pourquoi la plupart des gens ne les prennent pas au sérieux. Mais voici la réalité. La négligence a un coût différé. La discipline a une récompense différée. La question est, que composez-vous? Pensez-y comme à l'intérêt dans une banque. Vous déposez un peu et au début, le solde bouge à peine. Mais laissez-le suffisamment longtemps et il devient quelque chose d'incroyable. C'est ainsi que fonctionne la vie. Le succès ne vient pas en un seul bond géant. Il vient des choix composés. La loi des semailles et des récoltes multipliées par le temps. Laissez-moi vous donner un exemple. Deux personnes commencent avec le même revenu. L'une choisit d'économiser 10 euros par jour. L'autre les dépense en café et collation. Un an plus tard, pas beaucoup de différence. 5 ans plus tard, l'une a des milliers d'euros économisés, peut-être investis, tandis que l'autre n'a rien que des reçus. Même revenu, choix différent, composé dans le temps, destinée différente. Ou prenez la croissance personnelle. Lisez 15 minutes par jour et en un an, vous avez terminé plus d'une douzaine de livres. Faites cela pendant 5 ans et vos connaissances, votre vocabulaire, votre perspective sont des kilomètres devant la personne qui n'a jamais ouvert un livre. Au début, personne ne le remarque. Finalement, tout le monde le remarque. Voici la clé. La vie se compose, que vous le vouliez ou non. La question est, composez-vous des regrets ou des récompenses? Chaque choix est une graine et le temps est le multiplicateur. Semez la discipline, récoltez l'abondance. Semez la négligence, récoltez la déception. Alors, voici mon défi. Arrêtez de sous-estimer les petits choix. Gardez-les, respectez-les, multipliez-les. Demandez-vous chaque jour, si je répète ce choix pendant les 5 prochaines années, où cela me mènera-t-il? Cette question seule peut changer votre destinée. Souvenez-vous, le succès n'est pas quelque chose de soudain. C'est quelque chose de composé. Et lorsque vous faites les bons choix quotidiennement, le temps devient votre allié. Mais faites les mauvais et le temps devient votre ennemi. L'effet composé travaille toujours. La seule question est, que construit-il pour vous? Les fréquentations façonnent les routines. Si vous voulez connaître votre avenir, regardez bien les personnes avec qui vous passez le plus de temps, car vos fréquentations façonnent vos attitudes et vos attitudes façonnent vos routines. Et souvenez-vous, vos routines façonnent votre destinée. Voici la vérité. Personne ne vit isolé. Vous êtes influencé, que vous le vouliez ou non, par les voix, les habitudes et les philosophies des personnes qui vous entourent. Fréquentez des gagnants, vous adopterez des habitudes gagnantes. Fréquentez des râleurs, vous vous retrouverez bientôt à vous plaindre. C'est presque automatique. Pourquoi? Parce que l'environnement est plus puissant que l'intention. J'ai appris il y a longtemps que vous ne pouvez pas vous permettre de choisir négligemment vos amis. Les amis ne sont pas neutres. Soit ils vous élèvent, soit ils vous tirent vers le bas. Soit ils vous mettent au défi de grandir, soit ils vous confortent dans le statu quo. C'est pourquoi j'enseigne. Soyez prudent avec vos fréquentations, généreux avec vos relations, mais impitoyable avec vos influences. Laissez-moi vous donner un exemple. Si 5 de vos amis les plus proches se lèvent tard, sautent la discipline, gaspillent leur argent et dérivent dans la vie, quelles sont les chances que vous construisiez une routine forte et réussie en gardant leur... Gaspillent leur argent et dérivent dans la vie, quelles sont les chances que vous construisiez une routine forte et réussie

0: 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Ces pays qui forment le corps groupe là. Vous comprenez? Et c'est eux-mêmes qui mettent Haïti sous tutelle, d'après l'initiative Ottawa, depuis 2003. Ils ont débarqué là, avec soldats. Ils ont débarqué avec toute bagaille depuis 22 années. Ils ont dit qu'ils venaient faire démocratie. 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Côté bonne gouvernance, ils venaient faire établir la justice. Côté justice, ils venaient établir droit, le respect droit à monde. 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Ils venaient pour mettre stabilité. C'est pour ça que vous mettez la mission des Nations Unies pour la stabilisation en Haïti. Vous déstabilisez le pays. Pendant tout le temps, ça a eu. Et ça fait qu'on y a bien, oui, toujours parlé de stabilisation. Vous finissez avec un paquet de ONG pour faire charité. Charité, mais quand vous menez dans la violence, vous débarquez des armes à droite à gauche. Vous coutouillez les gens, boulez les cailles, boulez les jardins. C'est ça que nous constatons. Vous comprenez? Vous crasez le pays en d'autres termes. Capital Porto, cap commune Porto, parce que ce capital n'a pas existé encore en termes d'activité. N'a existé, mais ça n'a pas existé. Vous comprenez? 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Tout le pays a une insécurité, même aux États-Unis, les fusillades ont fait tout le temps. C'est difficile. 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Non, mes amis, si vous voulez, sortez à bête ou taille, vous faites. 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Il faut avoir un bon sens. Pour être, nous avons dans le monde, faut que nous on parle en avant. Si nous n'avons pas de manger, il faut le manger.
1: Exactement.
0: C'est pas ça, laisse nous aider.
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1: 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Et nous avons des bons mensonges qui continuent à faire chemin. Nous avons des bons l'argent sale qui continuent à faire chemin. Et nous avons des bons la misère qui continuent à faire chemin. Parce que les gens regardent.

0: situation nous avons vécu en deux pays, et si que nous avons gardé période examen 9e année, l'examen national, ça a fait le 10 département pays, ou que tu as ouais, ça veut dire, ou que tu as ouais, son pays qui est malade, son pays qui est dans une situation difficile, l'on a gardé une population qui 60% une population très jeune, qui représente 60% de la population, et l'on a gardé quantité de gens, de adolescents, par l'examen, et 190 000. Et nous pensons que c'était qu'il y a plus toujours, ça veut montrer que son pays qui est malade et du système éducatif, non, il est malade en pile. L'on parle de éducation au pays, c'est l'avenir pays. L'on parle de jeunesse au pays, c'est pour moi, c'est l'avenir pays encore. Bon, c'est jeune et jeudi, hein, et ça que nous allons vivre là. Et si nous pensons pays, si nous pensons stabilité, l'on pays, faut que nous pensions à l'éducation et faut que nous ayons attention très soutenue pour la jeunesse haïtienne, parce que ça qui vient là, c'est pour remplacer nous, c'est pour faire chemin, c'est eux qui prennent le travail pour des générations. Si n'a pas les 25 ans encore, 2050, je dis là, nous en 2025 et 25 ans, n'est pas trop loin. C'est demain si Dieu veut lier là. C'est qui ça n'a fait pour nous changer de situation que nous vivons.
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3: 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Mais la première Coupe du Monde l'a fait l'obé. Non, depuis la dernière.
5: On y a débarqué.
3: Il était fait belle figure déjà.
0: Oui, Maroc a fait belle figure.
3: Il était aussi pas arrivé dans le quart de finale.
5: Il a quart de finale.
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0: La fille de Pilati.
1: Oui.
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0: Oui, oui.
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0: Oui.
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0: c'est le mondial pour suivre. Canada là toujours.
1: Canada là.
0: États-Unis là toujours.
1: Afrique du Sud. 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
0: Canada là.
1: Canada,
0: en tout cas, la mêlée, nous voyons sur ça qu'on passe dans 8e de finale.
1: Eh bien, vous payez l'Afrique, vous regardez où est-ce que vous êtes capable mondial là.
0: Oui,
1: ah, c'est ça, mais tombé, mais c'est le monde qui est qualifié.
0: Et Portugal, Portugal, la petite.
1: Comme vous dites, bah,
0: et Portugal.
1: Portugal. Vous, quand même, l'équipe,
0: ça. 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
1: Comme, oh, non, tout pays européen là. Voilà.
0: Comme Goto. Comme Goto, papa.
1: Oui, la France n'a pas tombé l'équipe.
0: Avec Portugal qui campait là.
1: Oui, Portugal n'a pas mal, mais.
0: Anglais.
1: Moi-même, de beaucoup de champions, je ne peux pas parler de Gougou.
0: En tout cas,
1: qui habite les champions.
0: Portugal.
1: Peut-être qu'il va habiter Gougou.
0: Portugal, la France, l'Angleterre. L'Angleterre pas là.
1: Je dis Angleterre là.
0: Hein. Mais toi, ça a été comme Goto pour l'Europe là.
1: Oui, quand même.
0: Parce et puis, pour l'Amérique.
1: La
0: oui, c'est ça, les deux.
1: Exactement.
0: Et puis, Maroc, la guerre, il a prévu tête pour l'Afrique là.
1: Non, il y a une bonne ambition.
0: Oui,
1: oh, j'étais dans le cadre de finale, je dis à Yomon et
0: j'ai vu la demi-finale.
1: Oh, il y a un peu de gaz pour mon arrivé au moins 4 à 2.
0: Aïe, aïe. C'est mon équipe Nigeria qui a fait belle figure et tout. Faut ça, il
1: y a des bateaux. Depuis la bagarre en Afrique, là, non.
0: Il est contre belle figure, oui, longtemps.
1: Il n'y a pas trop bien comporté. Mais c'est dans le monde là, non.
0: Eh bien. Et bagay ça n'a pas suivi pour nous ça passé comment bagay va aller parce que bah il y a un football là et bon qui était un petit bagay pour Haïti aujourd'hui hein donc n'a pas continuer pour nous parce que il va le faire quel 8e de finale vous voyez
1: oui on parle dans
0: nous on la 16e finale on parle la 8e.
1: Pourquoi 8e de finale? Il va dans 16e
0: encore.
1: Bon.
0: Pas moi, je suis oublié. Ok. Bon, de toute façon, bagaille va avancer.
1: Ok.
0: Bagaille va avancer. Nous étions en Paris dans plus de jours. Et pour passer, c'est le 19 juillet. Moi, je veux dire à 30 mai premier.
1: Oui.
0: Bagaille va passer rapide là.
1: Exactement.
0: Hein? En tout cas, c'est ça que tu as su là.
1: 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Mais aussi, et tout le monde, ça va tout reconnaître. La quantité de goals, la quantité de monde qui a dans le stade, malgré tes restrictions, sous supporter africain, malgré ça, il dit grand pile, on est diaspora et tout. Vous pouvez bouer dans Mathieu.
0: Oui.
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1: France. Je supporte l'Africain, mais il y a plus de monde qui a dans Mathieu.
0: 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Comment on va le finir. 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
1: Il continue de surprises. Moi, je souhaite que je ne connais pas un pays africain qui n'y voit, mais je souhaite un pays africain pour un mondial.
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0: 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Au moins, tu es capable de penser le constat, c'est parce que si tu as un tsunami, comme bagage.
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1: 1719 mondialement. Il aurait trouvé qu'il mourit.
0: Il paye presque 318 fois.
1: Ah oui, oui. Le jeu là, son pays, comme ça, donc c'est ça qui passait.
0: Et tant que son infime,
1: oui. C'est
0: son.
1: Mais 2026 n'est pas bon, même pour VDG là. Depuis l'année 2026 a commencé, les bons tremblements ont saccagé. 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
1: Deuxième fois encore, moins de 5 mois de plus, 2 secousses passées. 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
1: Dans ces dents. Pas moi, pas Venezuela, parce que c'est plus rapide.
0: Oui, parce que nous-mêmes, de 2004, 29 février 2004,
1: 6 ans après,
0: et puis, 2010, c'est passé, et puis 2010, bah, toujours là. Nous avons frappé nos corps, et puis tout de suite après 2010, nous avons frappé nos choléra.
1: Même bagaille là.
0: C'est pas mal. Non, mais même 2010, ça a été choléra. Faut nous gagner, hein.
1: Mais ouais, après 22 ans, nous avons débuté d'Haïti.
0: Oh, ouais, c'est de Dieu, t'as peut-être une lunette. 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
1: Mais
0: pas
1: vous
0: n'avez
1: pas vous avez dit un juge.
0: Non, mais depuis le film, je pardon. Les gens qui m'ont dit pardon, c'est les gens qui ont faute payé.
1: Oui. Mais nous sommes venus là.
0: Nous, d'accord. Les gens qui m'ont dit pardon, c'est les gens qui ont faute.
1: Oui. Parce que nous subissons. Parce qu'on kidnappe le président 2004. Qui t'a fait une série d'activités, travail pour le pays.
0: Exactement.
1: 2010. 6 ans après, nous prenons le tremblement de terre. 2010, nous prenons le tremblement. Communauté internationale, corps groupe, ils ont venu dire Abédé. Monsieur, c'est pas qui est terrible. Il y a Abédé, il y a Abédé, ils ont venu à aide et puis ils ont venu à pays. Après le tremblement de terre, ils ont dit qu'ils ont mobilisé 13 milliards de dollars pour reconstruire le pays.
0: 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Ça, il y a tous les deux, il y a des paroles, il y a des écritures. Les malades, il me paraît, il fait des déclarations, car il me dit, c'est plus gros bagaille qui a fait cadeau pour Haïti. Après tout le temps passé, il n'y a pas rien, on a pris 1 milliard de dollars par année, il y a des conseils. 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
0: C'est un syndicat du crime.
1: Il y a un Canada, Marie, je ne peux pas être haïtien.
0: Exactement.
1: C'est ça.
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0: Important.
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0: Oui, il faut faire un rappel historique ça.
1: Non, mon cher.
0: Pour ça, je me répète encore. Oh, parce oui. que rappel historique, il a empêché la répétition. Nous, yo, et puis, il a combattu la pénalité.
1: Écriture, il a toujours réclamé. Exactement. Tout, sont
0: les écritures.
1: Parce que, là, non, pour jeunes, pour jeunes, les attendus, ils ont pensé, c'est pas notre deal. Ça le dit, les nouvelles, ils sont avec lui.
0: Oui, mais ça
1: va être. Mais oui. Mais oui, les nouvelles, ils sont avec lui. Ils pas dit. C'est nous-mêmes.
0: Non.
1: C'est le monde qui a pu monter. Faut que le monde monte. Mais les nouvelles sont avec lui. Et pour ne pas dire c'est nous-mêmes, mais ça te dit.
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1: Robinson Alphonse, tu es gratuit ça. 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
0: Non.
1: Gratuit là.
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1: 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C'est le samedi qu'a dit.
0: Nous battons bravo pour nous.
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0: Exactement.
1: Parce qu'il faut bah, toute information. Yo.
0: Oui. Mais. Pour ne pas dire que c'est nous qui avons inventé.
1: Pour ne pas dire que c'est nous qui avons inventé. Et Robinson Alphonse qui était créatif ça en 2000, l'année 2000. Oh, 2000. Oui. Bah, là, il a tellement écrit petit.
0: Il a grandi.
1: Oui. 2020. 6 octobre 2020.
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1: 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Lecture, 4 minutes. Les nouvelles. Robinson Alphonse qui est Robertson. Ce n'est pas Robinson. Les nouvelles qui est Robin.
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1: C'est Robertson Alphonse.
0: Il est tous les deux.
1: 6 octobre 2020. Il dit ça. Avec la sortie de l'église. Bon, nous avons tout bagaille. 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
0: oui, et parce que les gens qui ont eu 390 personnes qui mourent entre la plaine et des eaux.
1: 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Sont les États-Unis.
0: Qui est-ce qui t'a besoin de venir
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1: elle est responsable
0: de l'Union en Haïti. 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
1: oui,
0: c'est les États-Unis pour ça.
1: Oui, l'infini. Les renforcements, définis que ça, les renforcements du contrôle de la Fédération des gangs Genève dans certaines zones de la, dans certaines régions de la zone métropolitaine de Port-au-Prince a fait baisser 12% le nombre d'homicides volontaires entre le lundi 1er juin au 13 août 2020.
0: Ça veut dire, c'est pour me battre bravo pour le travail, madame, ça a été fait. 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
1: Oui,
0: il y a 12% seulement.
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1: 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Genève international, comme groupe là. 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
0: 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C'est un des ça, c'est 900 oui. lapiers, c'est
1: indiqué,
0: c'est 1200.
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0: Exactement.
1: Mais comment vous commencez à libérer ça dans le quartier?
0: Vous faites une déclaration. Vous dites au carrément, oui, t'as bien ça, les ministres viennent là, il y a vieux basket, et puis nous prenons ça dans la machine ministère. Mais ils mis soldats, ils sont soldats comme ça.
1: Mais c'est armé ou c'est besoin armé? Non, monsieur, c'est fini, vous venez pour la guerre, oui. Ils n'ont pas compris. Hein? C'est armé ou besoin armé? Si malheureux dans la est-ce qu'on s'en fait? Est-ce qu'on s'en fait? Qui s'en fait? 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
1: Ou à vieux basket.
0: Contrôler.
1: Ou à vieux basket. Ou à vieux basket.
0: Quoi que ce soit.
1: Pour contrôler les bagailles, pour quitter. 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
0: Il est descendu Somalie. Même manger, même convoi, bagay manito, autant de apotale. Il était venu des milices dans les Nations Unies.
1: Oui.
0: Nations Unies, il y a des milices qui ont traversé de une zone avec l'autre zone pour pouvoir manger. Parce que pour manger, arriver, il y a un groupe de monde qui est dans la misère, qui est toujours. Pour moi, dans un bout de route pour accaparer manger. Il est obligé de procurer tête de 11 et de bagaille pour capable beaucoup moins permettre de traverser avec manger. Il a recruté des milices. Ah, il y a avec bagaille de sap là. Il a recruté des milices tout dans la route là.
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1: 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Il y a un corps pour faire, dire avec l'autre.
0: Oui, vous le savez, il y a un agent communautaire.
1: Agent communautaire, si vous avez la cité soleil.
0: Exactement.
1: C'est ça, il y a un peu de temps. Il propose à BD. 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Où qui a fait et déstabiliser, on déstabilise le pays.
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1: 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Et je parle derrière lui. Non, c'est pas pour ça que je te dis, madame, là. C'est parce que je te le dis. C'est parce que je te le dis.
0: Les paroles sont bonnes, mais les écritures restent oui. Pas. Nous venons à tout tâcher là.
1: Oui, oh, ça va quand il est facile. facile. Vous venez à bêtiser, vous pouvez sortir. Oui,
0: exactement. Ça, c'est clair. Ça, il y a ce que j'ai oublié, c'est au moins côté Lira. Pendant que tu me sortais, c'était bon, il y a comme ça qui était intéressant. À ce que vous savez, frère.
1: Mais même j'ai un pays qui est l'autre bord. Ouais.
0: Ah, c'est j'aime bien. Oui, il était déplacé. Donc, ils ont devenu invivables pour le
1: délire. Oui, oui. Dans le département des plans.
0: Eh bien, ok.
1: Parce que, par exemple, l'autre font payer un crime. L'autre font. Regardez. Ou Haïti, même l'autre fait crime, il faut dépaler pour bailler la vérité à ce qu'on fait crime.
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1: Ou à bouler. 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
1: 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Il a fini de proposer au bon monde.
0: Ou à venir aider.
1: Ou à venir aider.
0: Mais voilà, il a aidé.
1: Il a aidé. Il a aidé.
0: Quand il y a une institution, ça. Alors, il a envie institutionnaliser, il a aidé. Il y a un fonds parti politique avec.
1: On vient là. Non, mon cher, il a fini pour un bon petit gars jeune, il a fait bail par eux. Non, mais c'est un ami, bail ça.
0: Mais mon ami, j'ai un homme qui comprend, un homme qui est informé. Il a marché faire photo avec mes gens toute la semaine.
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1: Non, monsieur, je vous dis, pourquoi est tellement l'État n'a pas pris de l'affaire? 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
0: 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Il procure les ressources qu'il
1: 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Il y a mobilisé une série de jeunes des bois là et on vend une bourse d'études.
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1: c'est ça passé.
0: Non, pour assurer.
1: Tellement pays à vulnérabilité, l'État pas mettre une série de bagailles pour jeunes.
0: Non, l'État veut se pérenniser, il besoin carrément pour continuer.
1: Il y a volé l'argent éducation.
0: Il faut créer les ressources qu'il besoin.
1: Il y a volé l'argent éducation. Et puis, un jeune qui n'est pas capable, un maman pas capable, sous une bourse, ou aller dans un pays étranger, ou aller étudier. 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
1: 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Après 2004, il y a une bourse d'études d'aller aux États-Unis.
0: Oui, exact.
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0: Exactement, oui, clair.
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1: Moi, je dis, allez, Didier, mais j'ai même 50, puis passer 50 conseillers, consultants. Toutes ces professeurs dans l'université, tout a travaillé dans l'ambassade, toutes ces consultants, tel côté, tel côté, tel côté.
0: Il n'y a pas de bagaille, c'est parce que c'est pas. Baba et pays a venu.
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0: Chaque consultant.
1: Oui, consultant, conseiller. Qui ça vous fait pour le pays?
0: Rien, parce que le pays n'est pas mandat, il n'est pas projet.
1: Mais il y a un qui est kidnappé là, en sécurité, mais il va gagner 15 jours déjà dans le
0: pays. 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
1: Oui, James Boya.
0: Ah, monsieur est toujours dans
1: le pays. Oh, je ne vais pas dire au Libye, je ne vais pas dire à partir de madame, mais jusqu'à présent, le pays. Chef cabinet, Mario Andrisol. Ministre de Défense.
0: Monsieur,
1: nous ne savons pas combien d'autres qui gagnent encore, non?
0: Oui, parce que il n'y a pas parlé sur un pile bagaille.
1: Mais monsieur, depuis les 11, je suis au kidnapping.
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1: Oui, il professeur Inaguilier.
0: Ok.
1: Et ça me dit là, il n'y a pas compris. Mais nous, il y a un conseiller. Il y a un chef cabinet. Il y a un professeur.
0: Il y a
1: une ambassade.
0: Et puis, vous n'avez pas besoin de bain. Et vous
1: n'avez pas besoin de bain.
0: Ça veut dire volonté de pas gagner.
1: Vous n'avez pas besoin de bain.
0: Il n'y a pas de capacité de manquer.
1: Il y a dans l'État, il y a un conseiller au consultant. Il y a un professeur dans l'université. Il y a une ambassade.
0: Ça, il y a 25 ans de tous côtés. Vous n'avez pas créé des salines, pétions,
1: bagailles.
0: Capra l'amour.
1: Oui.
0: Il y a 25 ans de tous côtés.
1: Mais c'est ça, vous.
0: Mon nom, vous n'êtes pas capable. Ils sont incapables. C'est pas capacité de bagayer non, mais les décider même pour le comment soumettre à tout ça étranger a dit et puis qu'on est là elle c'est un petit tout pour ta vie edo
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1: Mais c'est Samdo. Donc, là où est tout bagaille, ça, ou là. Et puis, c'est pas deux, trois, non? Mais vous, des centaines, oui, monsieur.
0: Oui, parce que c'est. Si c'est vrai, ça gagne comme force, les procurateurs, les toutes les ressources qu'il gagne besoin.
1: Il y en a qui étaient. Il y en a qui
0: ressources.
1: Secrétaire palais national, il vient premier ministre, il gagne université. Professeur à l'université et l'éducation. Il
0: y a un background pour être capable
1: de faire. Pour ne pas être le mettre dans la tête, comité pilotage conférence nationale.
0: Et il n'y a pas de faire pour payer. Il n'y a pas de débloquer ça.
1: Il n'y a pas de l'argent. Et puis, il dit qu'il pourrait changer la constitution. Oui, nous finis. Il pourrait changer contre. Bon. Ou qu'on est la gala pas comme ça. Ou pas qu'à aller changer. C'est, mais comment ça le dit? 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
1: 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C'est ça tout. C'est ça tout.
0: Tout ce qu'on a dit, ici pas une corruption, c'est vol.
1: 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Doctorat, maîtrise, tout bagaille, et puis Haïti, on va faire un boulot.
0: Donc c'est.
1: Attends, imaginez vous tout, on va faire tout docteur, ça va faire un diagnostic, on va traiter la maladie.
0: On fait exprès, on fait exprès.
1: Et vous avez un moyen technologique dans le meilleur?
0: On continue, on va mettre l'autre monde.
1: Bon.
0: On continue à faire appel à.
1: En tout cas, si vous pas ici, vous pouvez être clair. En tout cas, je ne sais pas qu'il est là pour être.
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4: La conférence, notre rendez-vous hebdomadaire, je vois que Malik est en train d'appeler. On attend Malik, j'espère qu'il va nous rejoindre. Et incessamment, Malik m'a demandé de renvoyer le lien. Ce que je vais essayer de faire, je vais demander à mon collègue Abdoulaye Malik est en train de compliquer la donne. Ok. J'espère que ça va partir. Je vais essayer d'appeler Malik pour voir comment ça va marcher. On vient à peine de démarrer et il m'a appelé. Je veux être sûr qu'il a reçu le lien. Le temps pour nous de démarrer correctement, Abdoulaye. J'appelle Malik. J'espère qu'il va répondre. Et Malik, on a déjà démarré.
2: J'arrive pas à rentrer.
4: Je viens de t'envoyer
2: ça me
4: le lien.
2: D'oublier sur Safari. Usually, c'est pas ça. I just follow the link. It doesn't allow me to follow the link today. He's asking me to, you know, accept the invite. Usually, it goes through. Mais aujourd'hui, ça refuse. Ça me demande de open this page on Safari and copy the link. He never asked me that. So.
4: Bon.
2: Ton
4: ingénieur n'est pas avec toi. Abdullah est avec moi. Tu peux rester avec nous en ligne, probablement. On peut.
2: Okay. I'll show you something.
4: Ok.
2: D'accord, je vais essayer. Je vais essayer.
4: D'accord. Ok. Malik va essayer de nous rejoindre incessamment au cas où tu n'arrives pas à. Accéder au lien, tu peux toujours me rappeler au téléphone. On va essayer de t'accommoder.
2: Merci, c'est tout.
4: Et
2: okay.
4: D'accord. Je vais retourner à Abdoulaye pour démarrer. Comme je l'avais dit tout à l'heure, ce soir, comme nous allons démarrer l'émission, et les sujets qui seront donc aborder la guerre contre l'Iran, comment l'administration Trump s'en est-il sorti, le premier ministre israélien peut-il plomber cet accord, la situation dans le Golfe est-elle devenue plus stable, cette guerre mal pensée peut-elle provoquer une récession mondiale, les premiers démocrates viennent de confirmer les socialistes comme une force montante au sein du parti. Mamdani est-il devenu un faiseur de roi? La Coupe du monde de football, attente et déception, quel pays africain peut soulever la coupe Jules Rimet? Je ne vais pas demander à mon ami Abdoulaye de répondre à cette question. Pour l'instant, j'en profite pour dire bonsoir Abdoulaye et j'espère que Malik va nous rejoindre incessamment. Comment vas-tu?
5: Je vais très bien. Ça dépend de quel comment vas-tu tu me dis.
4: Ce n'est pas le comment vas-tu sportif. Le
5: sportif. Le comment vas-tu sportif, je ne vais pas bien du tout. Bonsoir à toi et à tous nos éditeurs qui nous écoutent toutes les semaines. J'espère qu'on aura une très belle émission.
4: Comme d'habitude, les sujets sont assez intéressants. J'espère que Malik pourra nous rejoindre incessamment. Le temps de démarrer et sur cette guerre qui a trop perduré, peut-être pour certains. Le président nous avait promis une guerre qui ne dépasserait pas une semaine. Et déjà, on voit, c'est une guerre qui a démarré sous une forme de tâtonnement, de cafouillage, de confusion stratégique, je l'espère. Mais c'est définitivement la chronique d'une catastrophe annoncée. Et le président essaie de s'en sortir comme il est entré dans cette guerre, sans tactique, sans stratégie. Et c'est une guerre qui, chaque jour, prend de nouvelles dimensions avec des conséquences incalculables. On a entendu le président plus d'une quarantaine de fois a annoncé la fin de cette guerre, Abdoulaye. Mais finalement, ils se sont entendus sur un modus operandi pour essayer de la faire cesser. Mais la grande question, est-ce que le président peut compter sur la collaboration d'Israël? Israël veut-elle, la nation d'Israël veut-elle une fin de guerre? Et quelles sont les conséquences économiques de cette guerre? C'est tout ce qu'on va essayer de dégager. Bon, on voit que Malik vient de nous rejoindre et c'est très bien. On va voir comment on va l'accommoder. Juste une seconde, on va ajouter Malik. Juste quelques secondes, Malik sera avec nous. Et voilà. Bonsoir Malik, comment ça va?
2: Bonsoir, désolé du retard.
4: Maintenant, on s'en est habitué à ce retard. Définitivement, ça vaut la peine de t'attendre. On a une émission, des sujets assez intéressants. On est en train d'aborder les problèmes de cette guerre de tâtonnement, de cafouillage. Il n'y a pas de stratégie de sortie. Alors, je venais de poser la question à Abdoulaye et j'aimerais avoir son appréciation de cette sortie de guerre qui s'annonce. Est-ce qu'elle va aboutir? Est-ce que Israël va coopérer? Et est-ce que les États-Unis ont les moyens d'imposer cette fin de guerre à Israël? Il y a toute une kyrielle de questions à se poser pour réfléchir sur cette situation. On va démarrer avec Abdoulaye.
5: Oui, je crois que la manière dont vous avez posé la question, d'abord, montre la complexité de ce trio qui est en train de se batailler pour des intérêts plus que géostratégiques. Voyez-vous, Jean, lorsque nous parlions de cette guerre il y a de cela quelques semaines, il fallait que nous dessinions quels sont les contours réels de cette guerre et qui avait des intérêts à préserver. Parce que, voyez-vous, quand les États-Unis sont entrés dans cette guerre, c'était une guerre par proxy, nous le savions tous, qui avait été imposée par Israël pour ses propres intérêts géostratégiques. L'Iran n'a pas provoqué cette guerre. Cette guerre lui a été imposée. Dans son existence profonde, l'Iran savait que cette guerre avait plus à parler de son existence en tant que pays qu'à autre chose. Donc, ils se sont défendus. Ils ont défendu leur territoire. Les États-Unis, je crois, c'est là où la question principale se pose. Pourquoi est-ce qu'ils ont été entraînés dans cette guerre qui, dans son essence, n'a pas en ligne de mire les intérêts des Américains. Et quand vous regardez, par exemple, aujourd'hui, le mémorandum qui a été signé entre le président Trump et le gouvernement iranien, vous vous rendrez compte qu'on est retourné au point de départ. Un point de départ qui, dans son absolu, a une valeur positive pour le gouvernement iranien. La cessation des hostilités, c'est un point qui ne doit même pas être débattu aujourd'hui, c'est quelque chose qui est demandé à travers le monde. La réouverture du Trois d'Hormuz, c'est un point caduque. Et je l'appelle caduc parce que simplement, dès le départ, le détroit de Mose était ouvert. Ouvert avec des conditions plus souples, parce qu'aujourd'hui, même si on rouvre le détroit d'Hormuz, il y a un système de taxation qui est prévu par le gouvernement iranien. Le dégel des fonds du gouvernement iranien qui sont à hauteur de 300 milliards de dollars, avec, je crois, vous me donnerez les chiffres exacts, 12 milliards additionnels qui vont être donnés au gouvernement iranien.
4: 24 milliards.
5: 24, exactement 24 milliards. Donc, voyez-vous, il va falloir que nous posions une question qui est assez importante. C'est qu'est-ce que le gouvernement américain a gagné dans cette guerre-là? Maintenant, tout à l'heure, vous avez posé une question importante. Quelle sera la position d'Israël par rapport à cet arrêt d'hostilité? Parce que, rappelons-le, Ce mémorandum est un mémorandum de 60 jours qui permettra un arrêt des hostilités pour qu'on puisse négocier une cessation définitive. Alors, les Israéliens ne sont pas à une partie à laquelle il faudra faire confiance, parce qu'ils ont montré à plusieurs reprises qu'ils ne voulaient pas une cessation des hostilités. Mais ce qui est important aujourd'hui, c'est que même s'ils doivent continuer les hostilités, ils n'auront pas le soutien des Américains si nous nous basons sur les déclarations récentes de Donald Trump, qui a traité, vous le savez Jean, le premier ministre israélien de « fils de quelque chose ». Donc, voilà, je vais
4: être poli, je ne voulais pas répéter.
5: Il
4: ne badine pas avec les mots, il ne s'embarrasse pas de protocole. Mots,
5: voilà. Voilà, c'est ça. Donc voyez-vous, Jean, je crois que la question principale qu'il faudra se poser aujourd'hui, c'est quelle est la position de Benjamin Netanyahu. Rappelez-le, Benjamin Netanyahu est en train de jouer sur deux tableaux. Aujourd'hui, c'est la guerre, mais aussi, en termes de politique intérieure, il est en train d'être isolé au niveau de son propre pays, parce que cette extrême droite est en train de s'affaiblir avec cette guerre. Il n'a plus de soutien, et d'ailleurs, c'est la raison pour laquelle il fait de son mieux pour repousser les élections, parce qu'il sait qu'aujourd'hui, s'il va en élection, il sera battu. Donc, je pense que si les Américains n'apportent pas leur soutien à Israël, peut-être qu'ils n'auront pas les moyens militaires et les moyens techniques d'aller en guerre contre l'Iran. Jean-Méliard.
4: Bon, je vais passer à Malik. Nous sommes tous au courant qu'en 2015, Barack Obama avait obtenu, avec le soutien de 5 pays et pendant 18 mois de négociations, un accord avec l'Iran. Cet accord a été jeté en pâture par l'administration de Donald Trump, qui avait même imposé des sanctions à tous ceux qui auraient une forme de velléité de s'accrocher à cet accord. Finalement, les pays qui ont signé l'accord ont dû l'abandonner. Mais qu'est-ce que Donald Trump a obtenu aujourd'hui que Barack Obama n'avait pas obtenu avant?
2: Il faut remettre les choses, je pense, dans un contexte géopolitique beaucoup plus global. Et même invoquer ce que j'appelle souvent le background, c'est le JCPOA. Cet accord nucléaire avait pris 2 ans avant d'être paraphé. C'est sous le magistère, vous l'avez dit, de Barack Obama. John Kerry était le secrétaire d'État. Mais c'était aussi le P5 plus 1, c'est-à-dire l'ensemble des membres permanents du Conseil de sécurité, plus l'Allemagne. Donc, au lendemain donc, de l'accord, cet accord avait été donné un cachet officiel sous forme de résolution du Conseil de sécurité. Ou en tout cas, on avait tenté d'impliquer tous les membres permanents du Conseil de sécurité et l'Allemagne. Dès que Donald Trump est arrivé au pouvoir, qu'est-ce qu'il fera? C'est détruire l'accord nucléaire. Et mettre quoi à la place? Absolument rien. Ce dont on va obtenir plus tard, c'est cette guerre-là. Guerre dont les Américains ont qualifié, guerre que les Américains ont qualifié dès le départ, qui a été qualifiée d'une guerre de choix dans le sens que les États-Unis peuvent faire cette guerre-là, aller en guerre contre l'Iran. Ils en ont les capacités militaires, ils en ont la force et si vous voulez, l'audace diplomatique. C'est tout. Mais pas mal d'experts, pas mal de géopolitologues américains et autres, d'autres nationalités se sont posé la question. Qu'est-ce que cette guerre aura produit pour les États-Unis dans le sens d'intérêt géopolitique ou géostratégique? Absolument rien. Abdoulaye l'a invoqué tout à l'heure, le détroit d'Hormuz était ouvert. Il passait dans ce détroit plus de 20% de la production mondiale du pétrole et de gaz et d'autres produits qui sont utilisés dans le cadre de la production de fertilité, d'engrais et d'autres choses. Donc, ce détroit jouait son rôle stratégique dans le commerce mondial. Depuis l'éclatement de cette guerre-là contre l'Iran, il y a un déficit de plus de 2,5 milliards de barils de pétrole qui ne sont pas passés dans ce détroit. Et c'est sûr que c'est certain, même au lendemain de ces négociations, l'Iran ne va pas retourner au statu quo d'antan, où le détroit d'Hormuz va être gratuit pour tous les pays du monde. C'est sûr que dans les négociations, vous verrez, les Iraniens vont insister à ce que la gestion de ce détroit leur revienne en concertation avec des pays comme le Sultanat d'Oman, qui semble être le plus concerné, parce que le détroit passe en quelque sorte dans une zone très proche entre l'Iran et le Sultanat d'Oman. Donc, la question, elle est là, elle est très simple, on peut se la poser tous. Qu'aura produit cette guerre dans le sens des intérêts stratégiques pour les États-Unis? Absolument rien. Benjamin Netanyahu a utilisé le même modus operandi depuis George Bush. Il l'a essayé avec Barack Obama. Hillary Clinton était en conférence l'autre jour ici à New York, à 92Y, c'est un centre culturel qui est là à côté de chez moi, où elle avait accordé une interview donc, à David Remnick de New York, dans le cadre de la production radiophonique qu'on appelle c'est une production sur la radio publique WNIC, j'ai écouté quelques extraits en ligne, où Hillary Clinton a carrément, si vous voulez, mis sur la table des déclarations extraordinaires. Pour dire qu'il est arrivé durant l'administration de Barack Obama que Benjamin Netanyahu dise à l'administration « on a nos avions de chasse sur le tarmac ». Et elle répondait à l'époque, elle a répondu en tant que secrétaire d'État, allez-y. Donc, sans un soutien américain du point de vue de la logistique, du point de vue du ravitaillement au vol, du point de vue des renseignements, Israël, à lui seul, ne peut pas monter une opération militaire contre l'Iran. C'était connu. Donc, Israël, à lui seul, n'a pas cette capacité d'aller en guerre contre tous ces pays. Parce que c'est des armes américaines, c'est des avions de chasse américains dans le cadre des renseignements, c'est le soutien diplomatique. Sans le soutien diplomatique des États-Unis, Israël n'aurait pas pu commettre ce génocide dans la bande de Gaza. Et c'est pourquoi, quand je parle de contexte politique global, regardez les élections de mi-mandat dans le cadre des primaires qui se sont passées hier à New York. Il y a des chiffres extraordinaires. 52% des juifs américains, je ne parle pas du Parti démocrate, des juifs américains pensent que ce qui s'est passé dans la bande de Gaza est un génocide. Regardez ceux qui ont gagné ces primaires pour le Congrès. Prenez Brad Linder. Brad Linder, il est juif. Il était en compétition avec Dan Goldman pour le district 13, je pense, ici à New York. Goldman, qui est quand même un progressiste sur beaucoup de questions, sur les questions d'immigration, sur les questions de liberté publique, de droit civique. Il était l'avocat, le conseil juridique lors de la première procédure d'impeachment, de destitution de Donald Trump. Mais sur la question israélienne, il a perdu les élections hier. Adriano Espert, sur le soutien à Israël, sur l'implication de AIPAC, the American Israeli Political Action Committee, un vétéran de plus de 20 ans au Congrès, il a perdu contre des progressistes, des stars montants du Parti démocrate, mais des socialistes qui sont carrément sur le côté de l'extrême gauche. Donc la question israélienne, elle ne s'évoque plus simplement du point de vue géopolitique, mais du point de vue intérieur. Donc la population américaine est en train de se démarquer carrément vers la gauche sur la question israélienne. Parce qu'ils ont vu un pays dirigé par une extrême droite qui est en train de commettre des actes horribles, qui ont déjà commis un génocide dans la bande de Gaza, qui sont en train de commettre des actes horribles en Cisjordanie, au Liban. Donc l'opinion publique est en train de quand même de changer de démarche. Elle est en train de toucher du doigt, si vous voulez, une réalité, des faits qui, grâce au journalisme indépendant, grâce aux réseaux sociaux, les gens sont en train de se rendre compte de ce qui se passe. Donc, c'est sous Donald Trump seulement que Benjamin Netanyahu aura réussi ce qu'il a cherché au cours de ces 30 dernières années. C'est d'entraîner le monsieur qui aura été finalement ce que l'anglo-saxon appelle de useful idiot. Il entraîne dans une guerre. Aujourd'hui, qu'il se sera, c'est l'administration, le président, son équipe de sécurité nationale, le chef d'état-major général des armées, le secteur d'État, le secteur à la défense, tous ils se rendent compte, écoutez, cette guerre-là n'a servi à rien. Au moment où ils savent que l'économie est en train de souffrir et qu'on est en train d'aller vers la catastrophe économique, ils se disent, okay, on va arrêter, on va remettre les compteurs à zéro. Ils se rendent compte que les intérêts israéliens ne sont pas en collision ici, ne sont pas
4: en adéquation
2: avec les intérêts, avec les intérêts américains. Alors, ils sont en train d'engager donc des séries de négociations sur la base de ce mémorandum qu'ils ont signé sur une base de 40 jours. Pendant ce temps, Benjamin Netanyahu continue de défier Donald Trump, continue de défier les Américains dans le sens de torpiller ces négociations-là. Alors, qu'est-ce qui se passe? Et les Américains ont senti la nécessité d'aller en public, de faire ce que les Anglo-Saxons appellent vraiment mettre les enlever les gants. C'est J.D. Vance, le vice-président, qui dénonce l'attitude de Netanyahu et des membres de ces gouvernements extrémistes pour leur dire, écoutez, vous êtes le pays le plus isolé diplomatiquement. Aujourd'hui, vous ne devez votre survie qu'au soutien de quelqu'un qui s'appelle Donald Trump et qui est le président d'une superpuissance militaire et politique et diplomatique. Et Donald Trump avait même utilisé auparavant des mots beaucoup plus durs. Abdoulaye est revenu là-dessus. Vous l'avez dit, Jean Béliard, et il ne s'embarrasse pas de protocole. Il l'aura insulté pour lui dire que vous êtes un salaud et puis vous ne devez votre liberté qu'à mon soutien. Vous devrez, sinon, vous seriez déjà en prison. Donc, voilà la véritable situation. Pour la première fois, je pense, dans l'histoire politique des États-Unis, le débat, il est posé en public. Il y a une cassure et l'opinion publique n'aura pas attendu ce moment-là. Les jeunes Américains, juifs et non-juifs, spécialement du Parti démocrate, se sont démarqués d'Israël. Et ils savent aujourd'hui que ce qui est commis, c'est en contradiction à la conscience humaine, mais surtout en contradiction aux intérêts américains. Maintenant, on verra ce qui va se passer. Ce qui va se passer, c'est que ces négociations sont engagées. Vous verrez, Benjamin Netanyahu continuera à défier Donald Trump. Et maintenant, les conséquences, c'est jusqu'où Donald Trump pourra continuer à fermer les yeux. Mais il va de soi que les intérêts américains aujourd'hui, c'est la fin de cette guerre, essayer de réouvrir le détroit d'Hormuz pour essayer de calmer la situation économique, la situation des marchés financiers, surtout de Wall Street, et aussi essayer de trouver un consensus sur la situation donc, du programme nucléaire et d'autres. Mais c'est là où je vais en terminer. Cette guerre aussi, qu'est-ce qu'elle aura produit? Au lendemain des négociations, si on arrive à un consensus, c'est sûr qu'on ne va pas trouver mieux que le JCPOA,
6: l'ancien accord New York créole.
2: Cet accord avait été paraphé, ratifié par tous les membres du Conseil de sécurité, ratifié par l'Allemagne. Il avait permis de mettre en place un système, un régime d'inspection solide de l'Agence internationale d'énergie atomique. Une partie des avoirs iraniens qui avaient été gelés avait été libérée. Et l'anecdote est là, c'est puisqu'il n'y a aucun accord bancaire et financier entre les deux pays, l'argent avait été mis dans un Boeing 747 pour être délivré à terre. Donc, il y avait une levée de certaines des sanctions. C'est tout ça aujourd'hui, on est en train de négocier sur ça. Il va y avoir un dégel donc, sur les avoirs financiers, il va y avoir une sorte de compensation des dommages qu'a subi l'Iran. On va revenir sur le régime d'inspection de l'Agence énergie atomique, mais c'est sûr que l'Iran n'acceptera pas de signer un accord des dispositions sur l'accord nucléaire qui vont aller, si vous voulez, en contradiction avec ce qu'il pense être ses droits sur la base du traité de non-prolifération nucléaire. Ça, c'est un. Deux, je ne pense pas que l'Iran va toucher aussi le programme de missiles balistiques. Parce que c'est ce programme de missiles balistiques qui lui aura permis d'en arriver à là. Si l'Iran ne possédait pas des missiles capables de toucher Israël
6: et de réduire les bases américaines dans la région en flammes, c'est sûr qu'on n'en serait pas arrivé à cette situation. Donc, au finish, l'Iran n'est pas perdant à 100%. Beaucoup pensent qu'ils ont gagné cette guerre en dépit du fait qu'ils ont souffert de la destruction des infrastructures nucléaires, l'assassinat de leur guide religieux et de certains officiels de l'appareil sécuritaire, de l'appareil politique, comme Ali Larijani et d'autres. Mais en dépit de tout ça, l'Iran quand même est dans une position stratégique très solide pour engager ces négociations-là et que le pays ne va pas capituler, Jean Béliard.
4: Bon, en effet, ça a été une longue, mais substantielle...
6: Le pays ne va pas capituler, Jean Béliard.
4: Bon, en effet, ça a été une

la politique de tâtonnement, du cafouillage stratégique, tout ce qu'on peut dire au sujet de la tactique diplomatique. Et parler de tactique diplomatique de l'administration Trump, c'est déjà un gros cadeau, parce que je n'ai jamais vu autant d'incompétence agir au nom des Américains et du côté de ce qu'on pourrait appeler le soft power. Ça a été vraiment un embarrassement, une guerre mal pensée, mal exécutée et une sortie en catastrophe. J'ai vu la sortie des Américains en Afghanistan. J'ai cru que c'était la toute dernière que j'allais observer. Mais ce dont nous sommes en train de voir, de vivre ici en Iran, avec cette guerre qui vraiment a mis à nu l'amateurisme diplomatique et l'absence de stratégie de cette administration. Aujourd'hui, Iran va forcer les États arabes, les États du Golfe, à repenser leur politique de défense, parce que tout ce qu'ils ont subi là-bas, tous les pays qui avaient une base américaine chez eux pensaient qu'ils étaient immunisés de toute forme d'attaque d'Iran. Et voilà qu'aujourd'hui, ces pays ont subi la guerre asymétrique que l'Iran avait choisi, et même Israël aujourd'hui. Israël, bon, c'était une période de guerre, on ne nous a pas montré les images, mais Israël a été sévèrement frappé. Et les missiles balistiques dont Malik parlait tout à l'heure, qui avaient les possibilités de se multiplier lorsqu'ils rencontraient le rideau de fer de Iron Dome, comme on l'appelle en anglais, eh bien, ces missiles ont causé beaucoup de dégâts en Israël. Et aujourd'hui, la seule porte de sortie qu'Israël peut encore utiliser pour plomber cet accord, c'est le Liban. Or, le Liban est bel et bien intégré dans ce paquet soi-disant de paix, parce que l'Iran a clairement exprimé que si le Liban est attaqué, et l'Iran est obligé de défendre ses alliés, son allié, et par conséquent, on ne peut pas parler jusqu'à aujourd'hui de sortie de crise, parce que c'est une crise qui va certainement être lancée, et Israël, Netanyahou, compte sur le soutien indéfectible des États-Unis par rapport à Israël. Or, c'est la grande question. Ce soutien a-t-il une limite? On dit souvent que les pays n'ont pas d'amis et ils n'ont que des intérêts. Aujourd'hui, l'intérêt de l'économie mondiale, cette récession qui pointe à l'horizon, est-ce que les Américains vont choisir leur amitié, leur soutien indéfectible à Israël? Est-ce qu'ils vont choisir de sauver cette tsunami démocrate qui s'annonce avec les élections de mi-mandat? Les pressions se multiplient et il suffit de regarder ce qui se passe au niveau du Congrès et du Sénat américain. Des alliances, on dirait dans le temps, qu'on n'aurait jamais pu imaginer, qui sont en train de se développer, et des secteurs qui s'estiment lésés dans les intérêts du camp républicain, qui sont entrés en rébellion ouverte contre l'administration de Trump. C'est une période assez intéressante et nous aurons sans doute l'opportunité d'y retourner. Mais puisque nous parlions tout à l'heure des élections, revenons-en. On a vu

0: une montée en flèche du secteur socialiste-démocrate au cours de ces primaires. Mamdani, c'est la question qui est adressée à Abdoulaye et à Malik, est-il devenu un faiseur de roi? Ce Mamdani dont les Républicains pensaient utiliser comme une liabilité, une dette pour les démocrates, est devenu une figure de proue, et même les Républicains aujourd'hui utilisent le concept d'affordability, comme on dit en anglais, et dans leur élection. Alors, la question Abdoulaye, pour résumer, Mamdani et la pensée, Mamdani est-il devenu un faiseur de roi dans le camp des démocrates?
1: Moi, je crois que, pour aller très direct et simple, oui, au vu des derniers résultats. Tout à l'heure, Malik l'a mentionné, ses soutiens avec la défaite d'un certain nombre de figures de proue du Parti démocrate qui sont aujourd'hui en ballottage, politiquement parlant, bien entendu. Mais il va falloir que nous retournions un peu en arrière pour faire un lien entre les résultats que nous voyons sur le champ politique ici aux États-Unis avec ce qui se passe en Israël, parce que, voyez-vous, le soutien à Israël est devenu aujourd'hui un boulet au pied de certain nombre de politiciens. Rappelez-vous, Jean, quand vous regardez, par exemple, le champ politique et les différentes batailles qui se passent pour le Congrès, bien entendu, au niveau des États-Unis, vous verrez que recevoir de l'argent du AIPAC, qui est un comité de soutien dirigé, nous le savons tous, pour les intérêts d'Israël, est devenu un problème pour un certain nombre de politiciens.
2: Pourtant,
1: comme tu as tout à l'heure mentionné Mamdani comme étant un faiseur de roi, AIPAC a été aussi un faiseur de roi dans le champ politique américain pendant assez longtemps. Aujourd'hui, quand vous avez une quelconque association avec AIPAC, ça devient un désavantage. Donc Mamdani, et pour revenir à lui, quand il est arrivé, je crois que le point culminant de sa campagne lorsqu'il était candidat à la mairie de New York a été lorsque, lors d'un débat, on lui a posé la question de savoir où est-ce qu'il irait en premier, est-ce qu'il allait visiter Israël. Et tous les autres candidats se sont baissés pour dire qu'ils allaient en Israël. Et lui, de façon assez courageuse, avait dit qu'il allait rencontrer les New-Yorkais, incluant les Juifs parmi ces New-Yorkais. Et je crois que ça a été un avantage extraordinaire pour montrer à l'électorat que lui, son orientation est une orientation qui va pour l'intérêt des New-Yorkais. Et aujourd'hui, je crois que ce programme que tu as tout à l'heure énoncé, qui est un programme certes progressiste, ne l'oublions pas, c'est un programme progressiste, mais aussi qui a un penchant purement socialiste, où un certain nombre de programmes sociaux qui avaient été abandonnés par les politiciens, les Américains, est en train d'être remis sur la table et embrassé. Je crois qu'il a un programme pour l'habitat social, il a un programme pour l'accès à une meilleure couverture sanitaire, il a des programmes pour protéger les travailleurs new-yorkais. Aujourd'hui, je crois que ça va faire, je le pense bien, un effet de tache d'huile sur tout l'étendue du territoire américain, où les politiciens vont changer leur fusil d'épaule pour embrasser ces programmes-là. Mais encore une fois, le point culminant et la chose la plus importante qu'ils feront, c'est, je le pense, se démarquer un peu de cette influence que les politiciens, que AIPAC avait sur ces politiciens. Et quand vous écoutez les discours ça et là, vous vous rendrez compte qu'une association directe avec le lobby israélien qui est AIPAC est devenue un problème assez crucial à régler pour certains politiciens. Jean-Méliard.
0: Ok, Malik, la même question vous est adressée et on a vu la tendance socialiste-démocrate ne vient pas de Mamdani. Et c'est Bernie Sanders, Alexandria Ocasio-Cortez, et Sanders en particulier, ce qu'on pourrait appeler en anglais le grandfather de ce mouvement. Et c'est lui qui avait endossé Mamdani, qui il y a moins de 2 ans était presque un inconnu sur la scène politique. Il était certes un représentant à Queens du parti, mais ce n'était pas encore ce leader qui s'affirme et qui dépasse les frontières de l'État de New York. Mamdani est sollicité un peu partout. C'est pourquoi j'ai parlé de l'épithète de faiseur de roi. Et les Républicains pensaient faire de lui une dette du côté du camp des démocrates aujourd'hui. Et il a su se transformer comme une valeur sûre et qui transcende les frontières de New York. Et il a des alliés un peu partout. Et les endossements, les supports qu'il a accordés à des candidats, vous veniez d'en parler tout à l'heure, prouvent, s'il en est besoin, qu'il est quelqu'un qui s'est imposé dans le milieu. Jusqu'où pourra aller Mamdani dans son ascension politique?
2: Je pense que le réveil politique de ce mouvement qui est une partie intégrante du Parti démocrate est due à des réalités vécues jusqu'ici. L'on a fait croire à une large partie de la population que les problèmes auxquels ce pays est confronté n'est dû ces problèmes ne sont le fruit que des minorités, que ces minorités s'appellent immigrés, qu'ils s'appellent homosexuels, qu'ils s'appellent musulmans. C'est ce doigt accusateur qu'on a pointé. Et donc, en essayant de couvrir la vérité et de mettre, si vous voulez, une pléiade de mensonges dessus. Et l'inégalité dans ce pays, c'est un fléau. Le fait que, si vous voulez, la masse de biens produits dans ce pays et de fortune est accumulée par une petite minorité de milliardaires. Est-ce que vous savez, pour la première fois dans l'histoire de l'humanité, on va parler de trillionnaires, un seul individu va détenir plus de 1000 milliards de dollars. Et les gens en sont arrivés à se réveiller. Vous avez à travers ce président et son administration, l'administration la plus corrompue dans l'histoire de ce pays. Donc vous avez des milliardaires qui ont pris en otage, si vous voulez, le pays, qui ont pris en otage l'économie de ce pays. Et les gens s'en ont marre. Ils le font savoir. Donc l'originalité de Bernie Sanders ou de Zoran Mamdani, c'est de simplement dire ce qu'ils vont faire, arriver au pouvoir, ils font ce qu'ils ont dit. C'est juste la réalité. Je disais tout à l'heure que moi, j'habite dans le district d'Adriano Espaillat, ainsi qu'Abdoulaye, je pense. Voilà un monsieur qui a été en un moment un immigré sans papier, qui s'est régularisé, qui a été le premier à être élu au Congrès. Quand on lui pose dans un débat avec, Michel Vallier sur la question israélienne, êtes-vous pour que les États-Unis continuent à armer Israël? Il ne peut pas répondre à la question. Le chevalier prend une position pour dire ce qui s'est passé dans la bande de Gaza, c'est un génocide, je le dénonce, et je pense que ce soit des armes offensives ou défensives, les États-Unis ne doivent plus armer Israël. En tout cas, l'armement ou le programme militaire doit être conditionné. Parce que simplement, il est en train de violer le Hatch Act, qui est une loi fédérale. Donc, vous avez des jeunes politiciens qui sont des stars montantes dans le Parti démocrate qui prennent des positions sans équivoque. De l'autre côté, vous avez des gens qui sont financés par des lobbies, notamment AIPAC, qui est l'American Israeli Political Action Committee, et qui demandent à ces gens-là de fermer les yeux sur les intérêts des États-Unis et de mettre au-devant les intérêts soit de Benjamin Netanyahou ou même du gouvernement israélien. Donc, je pense qu'il y a un réveil. Il y a un réveil, il est là, il est chez les jeunes, il est potent. Les gens en ont marre. Ils veulent que quelqu'un qui vit à New York et qui travaille 40 heures soit quand même, puisse quand même vivre une vie de dignité. On a dépensé pour cette guerre en Iran combien ? C'était 1 milliard de dollars par jour. On demande aujourd'hui à ce que le budget du Pentagone, le prochain budget, soit plus de 1000 milliards. Pendant ce temps, c'est l'administration a mis fin à plus de 20 millions de personnes qui étaient là, qui avaient une couverture maladie sous Medicare, qui est le programme fédéral. Et au même moment, on a mis en place un système de, d'imposition qui a fermé les yeux ou bien qui a réduit drastiquement l'impôt que devraient payer tous ces millionnaires et tous ces milliardaires. Donc, c'est tout le débat. Les inégalités dans cette société, comme dans beaucoup d'autres sociétés occidentales, la corruption de ces milliardaires et le fait qu'une petite minorité ait prise en otage l'économie de ce pays, c'est tous ces éléments-là qui ont créé le déclic et le réveil chez les jeunes qui se disent que « enough is enough », nous en avons marre, nous n'accepterons pas. Maintenant, vous avez certains dans le Parti démocrate qui ne comprennent pas la gravité de la situation, comme le gouverneur de Pennsylvania, Josh Shapiro. Je l'ai entendu ce matin dire, écoutez, le parti est divers, la situation de New York, c'est pour New York simplement, c'est pas l'état du Parti démocrate, on verra. Vous verrez pour la prochaine nomination du candidat à la présidentielle, la question israélienne sera au fond. Et d'ailleurs, Ta-Nehisi Coates, qui a, je ne l'ai pas encore lu, mais j'ai vu le titre, un excellent papier qui est dans Vanity Fair, je pense que c'est en ligne, mais c'est aussi dans le magazine, ça va paraître la semaine prochaine. Un excellent article, il vous dit est-ce que la situation à Gaza n'a pas coûté l'élection présidentielle à Kamala Harris? C'est une excellente question. Beaucoup pensent oui. Donc, ce n'est pas simplement à New York où c'est plane à Maine.
3: New York,
2: c'est le monsieur Al-Saïd de Michigan. C'est Hassan Peker, c'est dans tout le pays. C'est en France, c'est Jean-Luc Mélenchon. Donc, y a un réveil, il y a un déclic par rapport aux inégalités sociales, le changement climatique, une petite minorité de millionnaires et de milliardaires qui ont pris l'économie mondiale en otage, avec une corruption sans égale. Donald Trump a pu instaurer une corruption au-dessus de tout le monde. Et le Parti républicain, au niveau du Congrès, ferme les yeux. Je pense que c'est cet élément-là, aujourd'hui, qui est en train d'être propulsé et que le réveil, le leadership du Parti démocrate ne se réveille pas tout de suite, le leader risque d'avoir des problèmes. Est-ce que vous savez que Chuck Schumer, qui est le patron des démocrates au niveau du Sénat, n'a jamais soutenu Joran Mamdani, a même refusé de participer à son inauguration. Hakim Jeffrey, qui est le patron du Parti démocrate au niveau de la Chambre des représentants, ne l'a soutenu qu'à la dernière minute. Adriano Espaillat a soutenu Andrew... du bout de lèvres. Adriano Espaillat a soutenu Andrew Cuomo durant la campagne des primaires. Il n'a décidé de soutenir Mamdani qu'à la dernière minute. Donc, je ne dirais pas que Mamdani est devenu un faiseur de rêves, ce kingmaker, mais à l'intérieur du Parti démocrate, il y a un assaut contre les inégalités, contre la corruption. Les gens veulent que cette richesse produite dans ce pays soit suffisamment partagée. Abdoulaye, en cette question, il est dans le secteur de la santé. Les gens veulent avoir aux soins de santé primaire, avoir accès. Ils veulent que leurs enfants puissent aller à l'école sans se retrouver avec une dette qui va ruiner leur vie. Les gens veulent simplement à ce que les communautés immigrées soient respectées. Vous ne pouvez pas, dans un pays dont la démocratie a duré plus de 250 ans, avoir une police fédérale secrète avec des agents masqués qui sont en train de semer la terreur dans les communautés immigrées, de violer les droits publics et les libertés civiques des citoyens et des non-citoyens. C'est tout ça à la fois avec une Cour suprême corrompue dont les juges ont utilisé cette juridiction à des fins politiques. C'est tout ça à la fois, je pense, qui a créé cette révolte-là, et les gens en sont arrivés à la conclusion, on va se battre, on va prendre notre destin en main. Ceux qui pensent que c'est New York seulement, je pense que le réveil sera brutal. Moi, je pense que c'est un phénomène qui est là, qui va crescendo, qui va continuer de s'élargir dans d'autres villes, dans d'autres comtés, dans d'autres États. Jean Béliard.
0: En effet, parlant de la Cour suprême, c'est l'opportunité pour moi de solidariser avec mes frères haïtiens dont le programme de TPS a été court-circuité de façon, je dirais même, arbitraire. La Cour suprême s'est précipitée pour se prononcer sur le sort de près de 350 000 haïtiens qui sont maintenant sur le macadam et au risque d'être déportés massivement. C'est un pion politique qu'ils ont offert à Donald Trump pour relancer sa politique de déportation massive. La Cour suprême qui ne s'est jusqu'à aujourd'hui pas prononcée sur l'assaut sur la Constitution même américaine concernant le droit d'être citoyen, ce qui fait de quelqu'un un citoyen. Le jus soli, comme on dit, la loi du sol, est en train d'être remise en question par l'administration Trump sous les regards presque indifférents de la Cour suprême. Jusqu'à aujourd'hui, elle ne s'est pas prononcée et c'est une Cour suprême qui fragilise une société qui est menacée de fracture et je ne sais pas jusqu'où ils vont pouvoir tirer une ligne de démarcation. D'ailleurs,
2: je vais intervenir. Je vais revenir d'ailleurs sur la Cour suprême et je vais faire une lecture juridique. Vous savez, la juridiction, elle a adopté un certain nombre de décisions sur ce qu'on a appelé souvent des arrêts de principe. Si vous regardez le droit à l'avortement ou d'autres domaines où la juridiction, dans son histoire, a toujours consacré des respects au droit, ce qu'on appelle à l'arrêt de principe. Mais ce n'est pas ça qui est extraordinaire. Depuis l'arrivée de Donald Trump pour le deuxième mandat, il y a ce qu'on appelle le shadow docket. Le shadow docket, c'est qu'il arrive que la Cour prenne des décisions et que ces décisions ne sont ni motivées par la jurisprudence ni par la doctrine. Et quand vous, pour ceux qui ont quand même fait ne serait-ce que quelques heures de droit constitutionnel, ça dépasse l'entendement. Vous avez une juridiction d'instance comme ce qu'on appelle les Federal District Court qui interviennent. Un juge fédéral intervient. Si l'une des parties n'est pas satisfaite, ils font appel. Elles font appel à ce qu'on appelle le Circuit Court ou le Court of Appeals. Et au niveau des Court of Appeals, souvent, vous avez ne serait-ce qu'un panel de trois juges. Et dans ces juridictions-là, jusque peut-être avant l'arrivée de Donald Trump, vous aviez des juristes de très haut niveau. Parce que c'est des gens qui sont choisis sur la base de l'expérience et qui passent plusieurs heures à être entendus par la commission des lois. Et dans cette commission des lois du Sénat, vous avez des sénateurs qui sont des juristes de très haut niveau aussi, avant d'être confirmés en plénière. Et ces juges fédéraux, ce qu'on appelle des Article III Judges, c'est des juges, si vous voulez, c'est un lifetime job. C'est des gens qui sont là pour le reste de leur vie. Ils peuvent même ne pas aller arrêter sur le vol. Ils ne sont démis que dans le cadre où ils auront quand même commis quelque chose qui peut entraîner des procédures de destitution. C'est cette même juridiction, bien avant les primaires de Donald Trump, qui est intervenu dans plusieurs dossiers judiciaires pour parler d'une immunité présidentielle. Et je me rappelle ce jour-là, Joe Biden avait convoqué la presse pour dire que les États-Unis sont sortis de ce corpus de république pour entrer dans un corps de royaume. Parce que du point de vue de droit, personne ne peut l'expliquer. Donc quand vous prenez le Chief Justice, le président de la Cour, John Roberts, qui a été nominé par George Bush, ou bien vous prenez Justice Samuel Alito, c'est toujours George Bush. Ou vous prenez Clarence Thomas, George Bush père, Albert, ou vous prenez Brett Kavanaugh, ou Amy Coney Barrett, Neil Gorsuch, sous Donald Trump. Ces juristes ont transformé la juridiction en un outil politique. Et c'est évident chez tout le monde, mais surtout ceux qui ont pu quand même avoir un niveau de formation de juriste minime pour voir que dans les décisions de justice, il n'apparaît pas d'éléments de droit, mais c'est des éléments politiques. Vous l'avez dit tout à l'heure, le TPS. Ils se sont précipités pour prendre ces décisions. Il y a évidemment des dissents. Et sur la décision de TPS, pour la première fois, ce qui arrive très rarement, Justice Sotomayor, Sonia Sotomayor, qui a été nominée par Barack Obama, a lu son dissent sur... d'habitude, c'est the dissenting decision, c'est justement rajouter simplement à la décision. Là, il a le temps de lire, parce qu'ils se sont rendus compte, ou elle s'est rendue compte avec Justice Elena Kagan et Ketanji Brown Jackson, que cette juridiction-là, aujourd'hui, elle est en train d'aller carrément vers l'extrême droite et est devenue un instrument politique. La destruction des droits civiques, de Voting Rights Act, on l'a vu récemment. La destruction du droit positif. Quelqu'un comme Clarence Thomas, c'est ce qui lui a permis d'aller à Yale, l'université de Yale. Donc, la juridiction est un outil politique aujourd'hui utilisé par l'extrême droite pour, si vous voulez, aider à façonner, si vous voulez, des stratégies politiques, arriver à des fins politiques. Il va falloir que ceux qui sont issus de la minorité le comprennent comme ça. C'est à travers des décisions de droit et la Cour ne reflète plus la composition citoyenne du pays. Certains pensent qu'on doit élargir cette juridiction-là, aller ajouter peut-être aller vers 12 juges, parce que ces 6 juges aujourd'hui sont en train de porter préjudice au pays. Je suis désolé, j'ai été long, mais je pense que le débat de la Cour suprême est posé dans plusieurs secteurs et doit l'être davantage. La juridiction est devenue un instrument politique. Ces juristes qui sont là avec leur robe de juge, mais aussi ils sont devenus des acteurs politiques, des acteurs politiques de l'extrême droite. Et je pense que c'est notre devoir de pointer ce mal-là du doigt et vraiment de crier ça très fort.
0: C'est dommage, dans le temps du temps de George Bush, on a souvent entendu les républicains parler de activist judge. Maintenant, c'est les activist judges sont au niveau de la Cour suprême. Et c'est l'instrumentalisation vraiment vulgaire de la justice américaine. Et ça va avoir des conséquences incalculables sur la croyance, la confiance des citoyens dans une justice. C'était toujours illusoire, mais aujourd'hui, ils ne veulent même pas nous vendre une illusion d'égalité de cette société. Et là, c'est un problème majeur. Et c'est pour moi aussi l'opportunité de dénoncer la campagne anti-haïtienne qui a été utilisée contre la candidate Chevalier pour son origine haïtienne. On a vu Espaillat l'exploiter de façon très vulgaire et ordinaire.
2: Absolument.
0: C'est une forme de racisme qui mérite d'être dénoncée. Et j'en profite de cette fenêtre, de cette plateforme pour dénoncer cette campagne dont elle a été victime. Heureusement, elle a survécu ces attaques, mais elle ne mérite pas moins d'être dénoncée. Et je pense que nous allons être obligés de passer à pieds joints sur d'autres points dont nous avions voulu aborder pour accorder un... Et je sais que ça ne va pas trop plaire à mon ami. On ne peut pas ne pas parler de football. C'est la Coupe du Monde. Abdoulaye, et Haïti a perdu les 3 matchs. Mais Haïti n'est pas le Sénégal. Nous n'avions pas d'ambition d'être sacré champion. Quand même, on a fait, on a fait bonne figure. Et moi, je, le Sénégal était mon équipe. Je dirais bon, honoraire. J'étais un Sénégalien, Sénégalais, pardon, honoraire. Et tous les Haïtiens aiment le Sénégal. On a la dernière participation du Sénégal nous a fait rêver en couleur, mais malheureusement, on est brutalement réveillé de notre de nos rêves, et le Sénégal, tout comme Haïti, ne va pas participer au second tour. Ça a été une déception majeure pour moi. Je peux imaginer et la peine, la douleur, et la peine, la douleur sportive n'est pas facile à digérer, Abdoulaye. Abdoulaye, tu n'es pas, tu n'as pas le son.
1: Est-ce que vous m'entendez maintenant?
0: Maintenant,
2: voilà,
0: oui, ça
2: vous
0: va.
2: Entend.
1: Voilà, donc je disais que je vais commencer mon propos par féliciter l'équipe d'Haïti. C'était une surprise agréable que j'ai eue et que j'ai observé cette équipe jouer. Quand on connaît les conditions dans lesquelles l'équipe a été assemblée, ils ont fait corps autour d'un drapeau, ils ont fait honneur à leur drapeau. Tout cela qui leur donnait peu de chance ont été agréablement surpris. Et je crois que, toi et moi avons parlé du sujet avant, où l'exemple qui a été donné par l'équipe d'Haïti doit être suivi dans d'autres domaines par la diaspora haïtienne, parce que cette équipe a été assemblée par la diaspora haïtienne. Des fils du pays qui sont nés en France et ailleurs sont venus autour d'un même objectif et ont fait honneur au pays. Donc, félicitations dans ce cadre-là. S'ils passaient au deuxième tour, ce serait un bonus pour moi. Mais la représentation qu'ils ont montrée a été une représentation plus qu'honorable. Maintenant, parlant du Sénégal, oui, il y a eu une déception, mais moi, je dirais que le haut niveau... Et la place des détails. Il y a eu un nivellement par le haut du football mondial où toutes les équipes qui arrivent à un certain niveau ont autant de chances, ont presque les mêmes chances. Et quand vous négligez un certain nombre de détails, ça vous rattrape très vite. L'équipe nationale du Sénégal a été dans un tourment récemment et nous avons eu écho des turpitudes qui se sont passées dans la tanière, où l'entraîneur est allé à cette Coupe du Monde sans son contrat. Les joueurs n'ont pas reçu leur prime de victoire pour la CAN. La tanière a été ouverte à toute entrée et toute sortie. Et ils n'ont pas eu même un cuisinier pour s'occuper de la diététique des footballeurs. Donc quand vous rassemblez tous ces détails-là, alors le résultat ne peut qu'être assez médiocre, pour ne pas dire très mauvais. Alors, maintenant, tout à l'heure, tu as parlé d'élimination. On n'est pas encore éliminé. J'ai toujours ma calculette à côté de moi. J'ai calculé les points des uns et des autres. J'essaie de voir. J'essaie de voir qui va marquer combien de buts, qui a manqué moins de buts. J'ai été déçu aujourd'hui parce que je m'attendais à ce que le Japon...
2: Mais vous êtes l'histoire, donc vous n'êtes pas mathématicien, ça ne va pas.
1: Alors, je suis en train de calculer. On n'est pas encore éliminé. Il y a je crois, 6 groupes qui sont toujours impliqués dans une meilleure troisième place. Il va falloir que le Sénégal gagne son match de demain d'abord par au moins 2-0. Et quand on aura 3 points avec un goal average de moins 1, avec autant de buts marqués, je vais d'abord éliminer l'Écosse, et il y a une autre équipe qui sera éliminée par ce 2-0, donc il ne restera qu'à éliminer 2 autres équipes. Donc vous voyez que je suis en train de reconstruire le monde avec des si. Priez pour moi, priez pour moi, parce qu'ils sont éliminés bientôt, alors ce sera une catastrophe au pays. Maintenant, je vais extrapoler un tout petit peu, parce que, voyez-vous, quand vous arrivez dans une structure qui marche très bien et que vous en preniez la charge, il va falloir que vous y agissiez avec toute la diligence requise. Nous avions une présidence, une fédération qui avait été dirigée par le même maître. D'ailleurs, j'utilise maître deux fois ici parce que c'était un avocat qui me dirigeait, un certain maître Augustin Senghor, un homme d'une probité qui n'était pas discuté au Sénégal, qui a atteint les plus grandes fonctions au niveau de la FIFA et de la CAF. Une campagne malencontreuse a été organisée à son encontre. Il a été destitué. Les problèmes que nous connaissons aujourd'hui ont été dépassés. Primes, hébergement, diététique, etc. C'était du passé pour nous. Et maintenant, cette nouvelle fédération qui nous a embobiné dans un discours assez beau est en train de nous replonger vers le passé qui devrait être oublié aujourd'hui. Donc, la campagne qui a été organisée par Maître Augustin Senghor était une campagne politique dans son ébauche. C'est des gens du nouveau pouvoir qui sont arrivés, qui ont mis leur candidat, qui, comme sur le champ politique, n'a été que vents et marées. Rien de concret n'a été mis sur la table et le Parti national est en train de subir les affres aujourd'hui. Espérons qu'on passe au prochain tour, mais si c'est le contraire, il y aura des remous au pays. Jean-Marie.
0: Bon, Malik, je ne vous connais pas dans le monde sportif. Sur le plan légal, vous êtes un asset, mais... Et sur le plan sportif, quelle est votre opinion en tant que Sénégalais, en tant que fan de football?
2: J'ai été, je pense que j'ai la même lecture que Abdoulaye, agréablement surpris et content de la qualification d'Haïti, surtout de l'attitude de ces Haïtiens de la diaspora qui ont décidé de... J'ai un ami haïtien qui me disait que c'est même on contribuait pour la préparation de l'équipe, des prises en charge. Ça me rappelle ce que George Weah avait fait à l'époque pour l'équipe du Liberia qui sortait d'une guerre civile atroce. Donc, le fait de voir ces joueurs sur la pelouse avec l'hymne national d'Haïti et le drapeau, je pense que ça a été un énorme plaisir. Ça veut dire simplement que le potentiel, il est là. Et que Haïti a des fils et des filles ici en Amérique, en Europe, en Afrique et dans le reste du monde qui ont les solutions pour ce pays-là. Si les grandes puissances qui continuent à manigancer, à faire souffrir le peuple haïtien, décidaient de retirer leur combine et leur complot, ce pays allait tout de suite sortir donc, de cette situation difficile. C'est en soi que l'espoir a réussi, ou peut-être là où la politique n'a pas pu, c'est de voir la participation de ces jeunes qui ont décidé de vraiment battre les fibres patriotiques. Et à chaque fois qu'il y a eu les joueurs, le drapeau, les essences de fagnon entre capitaine et l'hymne national, j'ai beaucoup d'amis haïtiens qui ont ressenti une très grande fierté, un très grand plaisir. Maintenant, pour concernant le Sénégal, j'ai la même lecture. Au lendemain de l'alternance du pouvoir politique, les nouveaux venus ont pensé que la stratégie, il s'agit de tout casser et de recommencer à zéro. Leur lecture politique, c'est que le pays a commencé avec ces gens-là et que peut-être le Sénégal n'a pas été là juste depuis 1960. Et ça s'est reflété juste dans le sport. C'est de cette façon qu'une campagne a été orchestrée contre l'ancien entraîneur Aliou Cissé. La même chose pour le président Augustin Senghor. Abdoulaye l'a dit, c'est un homme d'une qualité et d'une probité morale sans reproche. Donc, et les retombées du football, le Sénégal avait tout raflé à l'époque, toute compétition confondue. Alors, une campagne a été orchestrée, et aujourd'hui, cette équipe dirigeante qui est là est composée d'individus corrompus, de la même chose que la corruption, c'est pas que la Fédération sénégalaise, c'est la CAF, c'est Infantino. Sinon, personne ne peut comprendre pourquoi les États-Unis devraient organiser la Coupe du Monde. Aucun investissement dans le sport, notamment le football, et vous avez une administration. Moi, j'étais au match du Sénégal contre la Norvège, plus de 90 000 spectateurs. Vous avez des Norvégiens à qui on dit « Bienvenue, venez, vous avez l'exemption du visa, vous n'avez pas besoin de faire quoi que ce soit. Prenez achetez vos billets d'avion et venez, vous êtes les bienvenus. » Les gens de mon pays, on leur dit que vous ne pouvez pas rentrer dans ce pays, comme on a dit aux Haïtiens et aux autres. Donc, il y a cette hypocrisie et cette corruption. Pendant ce temps, vous avez le président de la FIFA qui passe son temps à créer des prix, de faux prix pour cirer les bottes à des néo-fascistes, à des régimes de néo-fascistes. Donc, cette corruption, c'est celle de la FIFA, celle de la Confédération africaine et c'est la Fédération sénégalaise de football. Ils vivent de la sueur et du travail de ces joueurs. Donc, c'est pourquoi on s'est retrouvé dans ces difficultés. Maintenant, je ne vais pas dédouaner à 100%, également un coach, ma foi, qu'on a mis ici, mais tout le monde savait qu'il n'avait pas le niveau. Donc, on ne change pas une équipe qui gagne. De la même façon, on ne reconduit pas une équipe qui perd. C'est tout ça qui crée la frustration. Les gens sauront que ça a été le mondial le plus mal organisé et certainement le plus corrompu. Vous avez des billets. Imaginez-vous, pour aller regarder la Coupe, vous payez 100$ pour prendre le train. Alors que quand d'autres pays organisent, on met tout en place pour la réussite, pour la convivialité de cette discipline qu'est le football. Donc, bravo à l'équipe d'Haïti, mais de notre côté, Jean Béliard, on est tous meurtris par la corruption de ce sport avec des dirigeants hyper corrompus. Le mondial le plus cher qui va générer plus de 30 milliards de dollars, mais qui n'aura pas contribué à la convivialité, à la confraternité entre les peuples. L'équipe iranienne est obligée de venir jouer et de retourner à Mexico. Des arbitres qui n'ont pas été acceptés, des joueurs qui ne l'ont pas été. Dans mon pays, les supporters n'ont pas pu voyager. Le Sénégal figurait sur la liste des 39 pays où les gens ne sont pas les bienvenus ici, ainsi qu'à Haïti et d'autres. Donc c'est tout ça à la fois. Les gens, certainement voudront fermer les yeux pour dire, mais c'est la réalité. Quand le sport mondial a toujours été dirigé par des corrompus depuis Sepp Blatter, il n'y a aucune différence avec cet Italien d'un Infantino. Et je pense que c'est une honte et que la FIFA mérite plus. Je pense qu'à la prochaine élection, les pays du sud global devraient se rebeller et vraiment demander à ce que ce monsieur-là rende le tablier.
0: Et Maradona, Diego Armando Maradona doit se remuer dans son cercueil. Il n'a jamais marché à la FIFA, qu'il considère comme une organisation de mafia. C'est la Casa Nostra.
2: Absolument.
0: et plus que jamais, on se rend compte qu'il avait raison. De toute façon, on va continuer à suivre avec beaucoup d'intérêt. Il y a encore le Maroc et pour représenter l'Afrique. Je pense que le Ghana va passer le cap, je ne sais pas.
2: L'Afrique du Sud est passée.
0: L'Afrique du Sud est passée.
2: Bon, l'Égypte est passée.
0: Oui, l'Égypte a une très bonne équipe, et assez costaud. Et Salah va remplacer son compagnon de lutte, Sadio Mané.
2: Le Sénégal pourrait passer aussi. Je pense qu'Abdoulaye l'a dit tout à l'heure. On pourrait passer aussi.
0: Bon, on doit se croiser les doigts à, comme on dit, et dans la religion musulmane, à l'Akba. Monsieur, ça a été un plaisir, comme d'habitude, de vous avoir, de partager le plateau avec vous ce soir. On a abordé des sujets assez intéressants. J'en profite pour saluer tous nos amis, frères et sœurs africains, sénégalais et haïtiens qui ont écouté cette émission. On vous donne rendez-vous à jeudi prochain pour une autre édition en français de l'émission Interférence qui avait débuté sur la chaîne ACRTV en français. Et c'est la même équipe qui aujourd'hui s'est retrouvée sur ce plateau pour assurer la présentation de cette émission. Et bonsoir Abdoulaye, bonsoir Malik et vive le football.
2: Merci bien. Bye bye.
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0: 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Eh bien, nous saluons toutes les amies qui ont écouté Radio New York Creole à la Ronde Badet. 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
3: 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Et particulièrement, Jésus, qui ont un gros bagaille. Et c'est pour ça que, c'est bon, première fois que vous allez, c'est en 1763, ma pauvre d'il. Ok? Vous voyez, c'est des gens qui font des pile études, mais c'est des gens révolutionnaires dans l'âme, tout. Ils ont aidé les gens à lutter pour casser les chaînes esclavagistes. C'est un esprit supérieur, c'est eux qui ont communiqué. Tout le monde a participé. Mais il faut nous admettre que c'est si bon Dieu ne veut pas Haïti, des gros bénédictions, ça, nous ne pouvons pas jouer indépendants. Un gros plan pour nous, il faut nous admettre. Ma pouvez dire encore, pas des gens qui sont plus forts que mon Dieu. 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Il paraît, quelle que soit l'armée que fasse l'IA, et pas l'armée que fasse l'IA. Moi, je pense que si nous tous, je ne vais pas empêcher les gens qui ont une orientation religieuse, non? 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
3: 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Philippe, vous racontez, bah, oui. Le flamme est au lit. Le final, vous nous faites cabal. À Florida, ou pas quelque chose. Eh bien, c'est lui qui a fait perdre du match. 79-70, ça, oui.
2: Et vous?
3: Le fond, ça va, oui.
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1: 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Mais comment la situation s'est présentée dans le Caraïbe, la Sous-Atlantique, pour jeudi, mardi, le 30 juin 2026? Pour après-midi, en côté de la Paléa, là, eh bien, nous gagnons une unité qui a potigé renforcée dans ma Paléa par rapport avec le passage antropical que nous localisons dans la partie sud de Porto Rico. Ça pourrait le mettre avec chaleur néant, avec un creux qui vous trouvez dans différents niveaux. Dans l'atmosphère, là, on y trouve les dans la partie de nos pays d'Haïti et ça pourrait permettre d'activer la plus modérée, beaucoup de la plus tôt dans divers départements avec. On fait coup de l'orage dans le centre, la Tibonite et l'ouest, Grand-Anse et Sud-Est. Pour Port-au-Prince, à la zone qui entoure mieux, il y a des possibilités. Pour Port-au-Prince lui-même, tu as recevoir activité la pluie en quantité tout pour faire après-midi à Castoya. Pour la meilleure, c'est précaution, côte nord, golfe Lagonave à côte sud. Entre-temps, le soleil a lui-même approché à 6h30 pour le lever matin à 6h16. Température, il y a plus de col entre 18 à 22 degrés Celsius en moyenne. Par rapport avec chaleur qui lui-même a persisté, eh bien, il y a l'UHM qui mettait beaucoup d'autorités qui m'a des populations à continuer pour être l'eau, éviter d'exposer nos trop longtemps en bas soleil-là pour des vêtements congés légers. 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
2: Masculine.
3: Féminin.
2: Feminine.
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2: My father.
3: Maman moi.
2: My mother.
3: Marie moi.
2: My husband.
3: Madame moi.
2: My wife.
3: Garçon moi.
2: My son.
3: Fille moi.
2: My daughter.
3: Frère moi.
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3: Sœur moi.
2: My sister.
3: Tonton moi.
2: My uncle.
3: Tante moi.
2: My aunt.
3: Cousin moi.
2: My cousin.
3: Cousine moi.
2: My cousin.
3: Neveu moi.
2: My nephew.
3: Nièce moi.
2: My niece.
3: Grand-papa moi.
2: My grandfather.
3: Grande moi.
2: My grandmother.
3: Beau-père moi.
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3: Beau-fils moi.
2: My son-in-law.
3: Belle-fille moi.
2: My daughter-in-law.
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2: The baby.
1: Ti moun.
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2: A boy.
1: Yon ti fi.
2: A girl.
1: Ti garçon yo.
2: The boys.
1: Ti fi yo.
2: The girls.
1: Yon jen garçon.
2: A young man.
1: Yon jen fi.
2: A young woman.
1: Grand moun garçon.
2: The old man.
1: Grand moun femme.
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2: A man.
1: Yon femme.
2: A woman.
1: Yon zami.
2: A friend.
1: Yon ennemi.
2: An enemy.
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2: Characteristic traits.
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2: Good.
1: Mauvais.
2: Bad.
1: Content.
2: Happy.
1: Triste.
2: Sad.
1: Intelligent.
2: Intelligent.
1: Sot.
2: Stupid.
1: Travailler.
2: Laborious.
1: Paresseux.
2: Lazy.
1: Jeune.
2: Young.
1: Grand monde.
2: Old.
1: Belle.
2: Handsome or beautiful.
1: Laid.
2: Ugly.
1: Reconnaissant.
2: Grateful.
1: Ingrat.
2: Ungrateful.
1: Riche.
2: Rich.
1: Pauvre.
2: Poor.
1: Pitié.
2: small.
1: Gros.
2: Big.
1: Coûte.
2: Short.
1: Gros.
2: Tall.
1: Meg.
2: Skinny or thin.
1: Gras.
2: Fat.
1: Bon gens.
2: Well-mannered.
1: Mauvais gens.
2: Ill-mannered.
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2: I am a man.
1: Moi, c'est yon femme.
2: I am a woman.
1: Ou c'est cousin moi.
2: You are my cousin.
1: Ou c'est cousine moi.
2: You are my cousin.
1: Li c'est frère moi.
2: He is my brother.
1: Li c'est sœur moi.
2: She is my sister.
1: Nous riches.
2: We are rich.
1: Nous pauvres.
2: We are poor.
1: Nous contents.
2: You are happy.
1: Nous tristes.
2: You are sad.
1: You intelligent.
2: They are intelligent.
1: You sot.
2: They are stupid.
1: Phrase négative.
2: Negative sentences.
1: Moi pas riche.
2: I am not rich.
1: Ou pas pauvre.
2: You are not poor.
1: Jean pas content. Li pas content.
2: John is not happy. He is not happy.
1: Marie Patrice. Li Patrice.
2: Mary is not sad. She is not sad.
1: Nous pas travailler.
2: We are not laborious.
1: Nous pas paresseux.
2: We are not lazy.
1: Nous pas jeunes.
2: You are not young.
1: Nous pas vieux.
2: You are not old.
1: Yo pas fatigué ou bien yo pas bouqué.
2: They are not tired.
1: Question ak réponse.
2: Questions and answers.
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2: Is John handsome?
1: Oui, Jean c'est yon bel garçon.
2: Yes, John is handsome.
1: Non, Jean pa yon bel garçon. Li laid.
2: No, John is not handsome. 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
2: Are John and Robert brothers?
1: Oui, Jean a courbé ses frères. Yo ses frères.
2: Yes, John and Robert are brothers. 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
1: Est-ce que Marie reconnaissant?
2: Is Mary grateful?
1: Non, Marie pas reconnaissant. Li ingrat.
2: No, Mary is not grateful. She is ungrateful.
1: Est-ce que vous êtes amis?
2: Are you my friend?
1: Oui, moi c'est amis.
2: Yes, I am your friend.
1: Non, moi pas zanmi ou.
2: No, I am not your friend.
1: Moi se l'ennemi ou.
2: I am your enemy.
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2: Is Jack a child or an adult?
1: Jack pa yon ti moun, li se yon grand moun.
2: Jack is not a child. 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
2: Is grandmother happy?
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5: Second lesson. Cardinal numbers.
4: 1.
5: 1.
4: 2.
5: 2.
4: 3.
5: 3.
4: 4.
5: 4.
4: 5.
5: 5.
4: 6.
5: 6.
4: 7.
5: 7.
4: 8.
5: 8.
4: 9.
5: 9.
4: 10.
5: 10.
4: 11.
5: 11.
4: 12.
5: 12.
4: 13.
5: 13.
4: 14.
5: 14.
4: 15.
5: 15.
4: 16.
5: 16.
4: 17.
5: 17.
4: 18.
5: 18.
4: 19.
5: 19.
4: 20.
5: 20.
4: 21.
5: 21.
4: 22.
5: 22.
4: 23.
5: 23.
4: 24.
5: 24.
4: 25.
5: 25.
6: Écoutez, New York Creole.
5: 26.
4: 27.
5: 27.
4: 28.
5: 28.
4: 29.
5: 29.
4: 30.
5: 30.
4: 40.
5: 40.
4: 50.
5: 50.
4: 60.
5: 60.
4: 70.
5: 70.
4: 80.
5: 80.
4: 90.
5: 90.
4: 100.
5: 100.
4: 1000.
5: 1000.
4: Plus.
5: Ordinal numbers.
4: Premier.
5: First.
4: Deuxième.
5: Second.
4: Troisième.
5: Third.
4: Quatrième.
5: Fourth.
4: Cinquième.
5: Fifth.
4: Sixième.
5: Sixth.
4: Septième.
5: Seventh.
4: Huitième.
5: Eighth.
4: Neuvième.
5: Ninth.
4: Dixième.
5: Tenth.
4: Dernier.
5: Last.
4: 7 jours dans une semaine.
5: The 7 days of the week.
4: Lundi.
5: Monday.
4: Mardi.
5: Tuesday.
4: Mercredi.
5: Wednesday.
4: Jeudi.
5: Thursday.
4: Vendredi.
5: Friday.
4: Samedi.
5: Saturday.
4: Dimanche.
5: Sunday.
4: 12 mois dans une année.
5: The 12 months of the year.
4: Janvier.
5: January.
4: Février.
5: February.
4: Mars.
5: March.
4: Avril.
5: April.
4: Mai.
5: May.
4: Juin.
5: June.
4: Juillet.
5: July.
4: Août.
5: August.
4: Septembre.
5: September.
4: Octobre.
5: October.
4: Novembre.
5: November.
4: Décembre.
5: December.
4: Quatre saisons nan yon ane.
5: The four seasons of the year.
4: Printemps.
5: Spring.
4: Été.
5: Summer.
4: Automne.
5: Autumn or fall.
4: Hiver.
5: Winter.
4: Pati nan yon jou.
5: Division of the day.
4: Douvanjou.
5: Dawn.
4: Langelis.
5: Dusk.
4: Soleil levé.
5: Sunrise.
4: Soleil couché.
5: Sunset.
4: Matin.
5: Morning.
4: Après-midi.
5: Afternoon.
4: Aswe.
5: Evening.
4: Midi.
5: Noon or midday.
4: Minuit.
5: Midnight.
4: La journée.
5: Day.
4: La nuit.
5: Night.
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5: Division of time.
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5: This morning.
4: Après-midi.
5: This afternoon.
4: Jodi.
5: Today.
4: Aswe.
5: Tonight.
4: Yeah.
5: Yesterday.
4: Demain.
5: Tomorrow.
4: Hier matin.
5: Yesterday morning.
4: Demain matin.
5: Tomorrow morning.
4: Hier soir.
5: Last night.
4: Demain soir.
5: Tomorrow night.
4: Avant hier.
5: The day before yesterday.
4: Après-demain.
5: The day after tomorrow.
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0: 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Kai.
1: Ninth lesson. Vocabulary. The house.
0: Chambre.
1: The bedroom.
0: Salon.
1: The living room.
0: Plafond.
1: The ceiling.
0: Plancher.
1: The floor.
0: Salle à manger.
1: The dining room.
0: Cuisine.
1: The kitchen.
0: Salle de bain.
1: The bathroom.
0: Douche.
1: The shower.
0: Bassin.
1: The bathtub.
0: Lavabo.
1: The sink.
0: Porte.
1: The door.
0: Fenêtre.
1: The window.
0: Table.
1: The table.
0: Chaise.
1: The chair.
0: Télévision.
1: The television set.
0: Radio.
1: The radio.
0: Appareil.
1: The record player.
0: Plaque.
1: The record.
0: Réveil.
1: The clock.
0: Lamp.
1: The lamp.
0: Cabane.
1: The bed.
0: Matelas.
1: The mattress.
0: Drap.
1: The sheet.
0: Laine ou bien couverture.
1: The blanket.
0: Tête d'oreiller.
1: The pillow case.
0: Zorier.
1: The pillow.
0: Vocabulaire. Cuisine.
1: Vocabulary. The kitchen.
0: Assiette.
1: The plate or the dish.
0: Cuillère.
1: The spoon.
0: Fourchette.
1: The fork.
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3: Conférence, notre rendez-vous hebdomadaire. Je vois que Malik est en train d'appeler. On attend Malik. J'espère qu'il va nous rejoindre. Et incessamment, Malik m'a demandé de renvoyer le lien, ce que je vais essayer de faire. Je vais demander à mon collègue Abdoulaye. Malik est en train de compliquer la donne. Ok. J'espère que ça va partir. Bon. Je vais essayer d'appeler Malik pour voir comment ça va marcher. On vient à peine de démarrer et il m'a appelé. Je veux être sûr qu'il a reçu le lien. Le temps pour nous de démarrer correctement, Abdoulaye. J'appelle Malik, j'espère qu'il va répondre. Et Malik, on a déjà démarré.
4: J'arrive pas à rentrer.
3: Je viens de t'envoyer le lien.
4: Ça me demande d'oublier sur Safari. Usually, c'est pas ça. I just follow the link. It doesn't allow me to follow the link today. He's asking me to, you know, accept the invite. Usually, it goes through. Mais aujourd'hui, ça refuse. Ça me demande de open this page on Safari and copy the link. You never ask me that. So
3: bon,
4: I'm having some difficulty.
3: Ton ingénieur n'est pas avec toi. Abdoulaye est avec moi. Tu peux rester avec nous en ligne, probablement. On peut.
4: Okay. I'll show you something.
3: Ok.
4: D'accord, je vais essayer.
3: D'accord. Ok. Malik va essayer de nous rejoindre incessamment au cas où tu n'arrives pas à accéder au lien. Tu peux toujours me rappeler au téléphone. On va essayer de t'accommoder.
4: Merci, c'est ok.
3: D'accord. Je vais retourner à Abdoulaye pour démarrer. Comme je l'avais dit tout à l'heure, ce soir, comme nous allons démarrer l'émission, et les sujets qui seront donc abordés, la guerre contre l'Iran, comment l'administration Trump, de Trump s'en est-il sorti? Le premier ministre israélien peut-il plomber cet accord? La situation dans le Golfe est-elle devenue plus stable? Cette guerre mal pensée peut-elle provoquer une récession mondiale? Les premières démocrates viennent de confirmer les socialistes comme une force montante au sein du parti. Mamdani est-il devenu un faiseur de roi? La Coupe du monde de football, attente et déception, quel pays africain peut soulever la coupe Jules Rimet? Je ne vais pas demander à mon ami Abdoulaye de répondre à cette question. Pour l'instant, j'en profite pour dire bonsoir Abdoulaye et j'espère que Malik va nous rejoindre incessamment. Comment vas-tu?
2: Je vais très bien, ça dépend de quel comment vas-tu tu me dis.
3: Ce n'est pas bien. Comment vas-tu sportif.
2: Sportif. Comment vas-tu sportif? Je ne vais pas bien du tout. Bonsoir à toi et à tous nos éditeurs qui nous écoutent toutes les semaines. J'espère qu'on aura une très belle émission.
3: Comme d'habitude, les sujets sont assez intéressants. J'espère que Malik pourra nous rejoindre incessamment. Le temps de démarrer et sur cette guerre qui a trop perduré, peut-être pour certains. Le président nous avait promis une guerre qui ne dépasserait pas une semaine et déjà, on voit, c'est une guerre qui a démarré sous une forme de tâtonnement, de cafouillage, de confusion stratégique, je l'espère. Mais c'est définitivement la chronique d'une catastrophe annoncée. Et le président essaie de s'en sortir comme il est entré dans cette guerre, sans tactique, sans stratégie. Et c'est une guerre qui, chaque jour, prend de nouvelles dimensions avec des conséquences incalculables. On a entendu le président plus d'une quarantaine de fois annoncer la fin de cette guerre.

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0: notre rendez-vous hebdomadaire. Je vois que Malik est en train d'appeler. On attend Malik. J'espère qu'il va nous rejoindre. Et incessamment, Malik m'a demandé de renvoyer le lien, ce que je vais essayer de faire. Je vais demander à mon collègue Abdoulaye Malik est en train de compliquer la donne. Ok. J'espère que ça va partir. Bon. Je vais essayer d'appeler Malik pour voir comment ça va marcher. On vient à peine de démarrer et il m'a appelé. Je veux être sûr qu'il a reçu le lien. Le temps pour nous de démarrer correctement, Abdoulaye. J'appelle Malik. J'espère qu'il va répondre.
1: Allô.
0: Et Malik, on a déjà démarré.
1: Vous avez démarré, j'arrive pas à rentrer.
0: Je viens de t'envoyer
1: ça me
0: le lien.
1: De d'oublier sur Safari. Usually, c'est pas ça. I just follow the link. It doesn't allow me to follow the link today. He's asking me to, you know, accept the invite. Usually, it goes through. Mais aujourd'hui, ça refuse. Ça me demande de open this page on Safari and copy the link. He never asked me that. So.
0: Bon.
1: I'm having some difficulty.
0: Ton ingénieur n'est pas avec toi. Abdoulaye est avec moi. Tu peux rester avec nous en ligne, probablement. On peut.
1: Ok. I'll show you something.
0: Ok.
1: D'accord, je vais essayer.
0: D'accord. Ok. Malik va essayer de nous rejoindre incessamment au cas où.